0: minutes, la très bonne soirée après la victoire de l'extrême droite en Allemagne dimanche. L'électricité coûtera moins cher en 2027 en Suisse pour la troisième année de suite. Moins 4% annonce hier la Commission fédérale de l'électricité. La facture pour un ménage moyen de 4 personnes devrait s'élever à un peu moins de 1200 francs. C'est une médiane, hein, avec évidemment des variations d'une région à l'autre. Mais notez que les prix devraient repartir à la hausse dès 2028, conséquence de la guerre en Iran. Les restaurateurs bernois ne seront pas obligés d'accepter l'argent liquide, ils pourront donc continuer de le refuser. Le camp bourgeois voulait obliger les hôtels et restaurants à accepter le paiement en liquide, donc, notamment pour les personnes ne disposant pas de moyens de paiement électronique. Mais le Grand Conseil s'est finalement rallié au gouvernement qui voyait une entrave à la liberté économique des entreprises. C'est parti pour un an de difficulté sur la ligne ferroviaire Sonsbeau-Moutier. Le trafic ferroviaire est donc totalement interrompu depuis hier à l'occasion de travaux. Une centaine d'ouvriers mobilisés pour rénover les installations de sécurité et les gares, explique hier dans le 12-45 le porte-parole des CFF, Frédéric Reva. C'est un vol qui relance la question de la sécurisation des musées français. Le musée Renoir de Cagnes-sur-Mer, près de Nice, a été victime d'un cambriolage hier matin, avant l'ouverture. Les cambrioleurs ont mis la main sur 4 œuvres, dont 2 ont été retrouvées dans le parc du musée. Le commando était bien renseigné, estime le maire de la commune. Et lui, c'est Moziman, hein, et le DJ suisse, et le nouveau directeur de la Star Academy sur TF1. Moziman prendra les rênes de l'émission lors de la prochaine saison. Et à en croire une gaffe de Nico Saliagas, eh bien ce sera le 10 octobre. Moziman connaît bien le château, hein, puisqu'il est le vainqueur de la 7e saison en 2008. C'est d'ailleurs la première fois qu'un ancien gagnant tiendra ce rôle. C'était le moment de boucler la boucle, explique Moziman sur le plateau de l'émission Quotidien. Encore quelques averses ce matin, voire même quelques orages dans les Alpes, temps plus calme. Par contre, cet après-midi, les précipitations deviennent plus espacées, des éclaircies même possibles sur le plateau et autour du Léman. Il fera jusqu'à 21 degrés pour les maxi.
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0: 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Les informations. Laurent Blanchard.
1: Le prix du baril de pétrole avoisine les 100 dollars cette nuit à l'ouverture des marchés asiatiques. Une hausse alors que l'armée américaine annonce avoir détruit 5 pétroliers dans la région du Golfe. Les médias d'État iraniens minimisent et les gardiens de la Révolution promettent eux de répliquer contre des tankers au Koweït et à Bahreïn. L'armée idéologique de l'Iran dit aussi avoir attaqué une base militaire des États-Unis en Jordanie. L'armée jordanienne indique par ailleurs avoir intercepté 18 missiles iraniens. La guerre commerciale se durcit cette nuit entre le Canada et les États-Unis. La Maison-Blanche annonce une interdiction visant l'importation de toutes sortes de boissons alcoolisées. Une série d'autres produits seront aussi frappés d'une surtaxe de 50%, comme les bateaux à moteur ou encore les voiturettes de golf. Et ces déclarations du président américain qui ne passeront sans doute pas inaperçues. Donald Trump salue cette nuit la victoire de l'extrême droite en Allemagne dimanche. Une très bonne soirée pour le parti populiste, selon le locataire de la Maison Blanche. Et d'ajouter au sujet de l'immigration, ils ne vont pas se laisser faire. En Suisse, les réactions sont nombreuses après la publication d'un rapport de la commission de gestion du Conseil national. Il indique qu'aucun prix fixe n'a jamais été convenu avec les États-Unis sur les F-35. Les regards se tournent vers l'ex-ministre de la Défense, Viola Amert. Dans Forum hier soir, le conseiller national UDC, Jean-Luc Ador, dénonce un mensonge. Simone de Montmollin, conseillère nationale PLR Genevoise, estime pour sa part que ce rapport soulève des questions de gouvernance. Un fiasco total pour le conseiller aux États socialistes genevois Carlos Sumaruga. Le Conseil d'État valaisan devra lui revoir son projet de loi sur les détentions de chiens. Ce dernier a été recalé hier mardi par le Grand Conseil. Cette révision ambitionnait de mieux concilier bien-être des chiens et sécurité publique, avec entre autres l'introduction d'un test de conductibilité pour l'acquisition notamment d'un nouveau chien. Les députés ne contestent pas les objectifs de la nouvelle loi, mais la bureaucratie trop importante selon eux. Le ministère espagnol de l'Intérieur présente ses excuses après la publication hier d'un article révélant l'existence d'un fichage de journalistes. Le média El Confidencial évoque une dizaine de noms de journalistes relatant leurs opinions politiques et des jugements aussi sur leur travail. Le ministère parle, lui, d'un document consultatif et réfute vouloir museler la presse. Et puis Arina Sabalenka se qualifie pour la 6e fois pour les demi-finales de l'US Open, qualification jusqu'au bout du suspense face à la Tchèque Linda Novskova, championne de Wimbledon. C'est une légende de la musique qui repart en tournée. Stevie Wonder annonce 14 dates à partir de la mi-octobre pour marquer le 50e anniversaire de la sortie de son album Song of the Key of Life, album qui comporte toute une série de tubes parmi eux, donc Isn't She Lovely, I Wish ou encore Sir Duke. Les réservations débutent d'ailleurs ce 9 septembre. La date la plus proche de nous, eh bien, ce sera le 15 octobre à Paris. Un petit mot de la météo, un ciel le plus souvent très nuageux avec de fréquentes précipitations par endroits ce matin, des orages encore possibles dans les Alpes. Les précipitations deviennent plus espacées par contre cet après-midi, les températures nettement plus fraîches, jusqu'à 21 degrés.
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1: Laurent Blanchard.
2: Donald Trump se réjouit de la victoire de l'extrême droite en Allemagne dimanche. Une très bonne soirée pour le parti populiste, selon le locataire de la Maison Blanche cette nuit sur son réseau social. Et d'ajouter au sujet de l'AFD sur l'immigration, ils ne vont plus se laisser faire. Le prix du baril de pétrole à nouveau à la hausse, il avoisine les 100 dollars cette nuit à l'ouverture des marchés asiatiques. Une flambée alors que l'armée américaine annonce avoir détruit 5 pétroliers dans la région du Golfe. Les gardiens de la Révolution promettent de répliquer contre des tankers au Koweït et à Bahreïn et disent aussi avoir attaqué une base militaire des États-Unis en Jordanie. L'armée jordanienne indique d'ailleurs avoir intercepté 18 missiles iraniens. Le contrôle aérien britannique annonce hier soir un retour à la normale après une panne qui a paralysé le trafic hier. Plus de 1000 vols annulés, une dizaine chez Swiss à destination et en provenance de Londres et de Manchester. 1700 passagers concernés. La compagnie prévoit des avions de plus grande capacité sur certaines liaisons ce mercredi. Aucun prix fixe n'a jamais été convenu avec les États-Unis sur les F-35. C'est ce que révèle un rapport de la commission de gestion du Conseil national publié hier. Rapport critique sur les négociations entre Berne et Washington. Les réactions sont nombreuses, entre autres contre l'ex-ministre de la Défense Viola Amert. Dans Forum, hier soir, le conseiller national UDC Jean-Luc Adore dénonce un mensonge, un fiasco total pour le conseiller aux États socialistes genevois Carlos Omaruga. Vendre des produits vegan avec la mention salami ou jambon, eh bien c'est interdit. Le tribunal fédéral déboute Lidl Suisse qui avait fait recours après avoir été épinglé par le laboratoire cantonal turgovien pour avoir donc utilisé les dénominations salami, jambon et mortadelle sur des emballages de produits vegan. Il y a donc bien tromperie selon le tribunal fédéral, ces termes étant réservés aux produits carnés. 25 ans après le 11 septembre, le maire de New York, Zoran Mamdani, annonce la publication de dizaines de milliers de documents. Selon lui, la ville aurait dissimulé la toxicité de l'air après les attaques et limité aussi sa responsabilité juridique. Une association de défense des victimes avait saisi la justice pour contraindre la ville à publier les informations en sa possession. Le retour de Radiohead, le groupe annonce une série de concerts lors d'une résidence en Australie, 21 en tout à Perth, Melbourne, Sydney ou encore Saitama, ça c'est plutôt au Japon. Le guitariste Ed O'Brien avait annoncé au printemps que le groupe allait reprendre la route et visiter un continent chaque année, donc avec 20 concerts et pas un de plus, hein. Mais par contre pas encore de nouvel album en vue. Et puis une nouvelle œuvre de l'artiste franco-suisse Saipé, sauf météo contraire, une fresque géante devrait être dévoilée en ce milieu de semaine au Chasseral. C'était promis pour ce mercredi dans le Jura bernois. Une œuvre peinte sur les pâturages, donc à l'occasion des 100 ans d'une entreprise de Tavannes. Mais c'est pas gagné, hein, puisqu'il y aura encore quelques averses ce matin, voire même quelques orages du côté des Alpes. Temps plus calme par contre cet après-midi avec de possibles éclaircies, notamment sur le plateau et autour du Léman. Et il fera jusqu'à 21 degrés.
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1: Renseignez-vous bien avant de partir. Près de 200 vols prévus au départ et à destination des aéroports de Grande-Bretagne sont à nouveau annulés ce matin, selon le site de suivi du trafic aérien Flightradar24. Le contrôle aérien britannique, pour sa part, avait pourtant annoncé hier soir un retour à la normale après une panne qui avait contraint à l'annulation de plus de 1000 vols hier, une dizaine chez Suisse. La compagnie prévoyait encore hier des avions de plus grande capacité pour certaines lignes. Ce mercredi. Le prix du baril de pétrole avoisine les 100 dollars cette nuit à l'ouverture des marchés asiatiques. L'armée américaine annonce avoir détruit 5 pétroliers dans la région du Golfe. Les gardiens de la Révolution promettent de répliquer contre les tankers au Koweït et à Bahreïn et disent aussi avoir attaqué une base militaire des États-Unis en Jordanie. L'armée jordanienne dit pour sa part avoir intercepté 18 missiles. Les États-Unis imposent de nouveaux obstacles commerciaux au Canada. La Maison-Blanche a surenchéri cette nuit en interdisant l'importation de toutes sortes de boissons alcoolisées, entre autres, et une série aussi d'autres produits seront frappés d'une surtaxe de 50%, comme les bateaux à moteur ou encore les voiturettes de golf. En Suisse, les réactions sont nombreuses après la publication d'un rapport de la commission de gestion du Conseil national. Selon lui, aucun prix fixe n'a jamais été convenu avec les États-Unis sur le F-35. Les regards se tournent désormais vers l'ex-ministre de la Défense, Viola Amert. Parmi les réactions dans Forum hier soir, celle de la genevoise Simone de Montmolin, conseillère nationale PLR. Elle estime que ce rapport soulève des questions de gouvernance. Les éditeurs de presse alémaniques seront désormais plus transparents dans leur reprise de contenu d'autres médias. Ringier, Medienschweiz, la NZZ et CH Media figurent parmi les premiers signataires d'une charte rendue publique ce matin. Ces médias indiqueront clairement la source et un lien vers l'article original. La reprise intégrale, en grande partie ou paraphrasée, ne sera pas autorisée, tout comme l'utilisation systématique des contenus d'autres éditeurs. Une tour Eiffel brisée au milieu du désert du Nevada. Vous avez certainement vu cette sculpture géante présentée fin août lors du Burning Man aux États-Unis. Elle sera vendue aux enchères à Paris le 14 septembre, mise à prix 435 000 euros, soit un petit peu plus de 400 000 francs. À ce prix-là, vous aurez tout de même un gigantesque jeu de construction de 5000 pièces et sans doute besoin aussi d'un permis de construire puisque l'œuvre fait 15 mètres de haut pour 30 mètres de long.
2: Cartman, ils ont tué Kenny!
3: Il est pas mort! Je te jure, Kenny est mort!
1: Kenny est peut-être pas mort ou mort, on sait pas. Mais l'humour de South Park, lui, n'est pas décédé. Ses créateurs annoncent changer le nom de la série pour devenir South America. Pied de nez à Donald Trump, qui a décidé entre autres de changer le nom du lac Ontario en lac Amérique. Google Maps et Maps d'Apple ont accepté de se plier à la nouvelle dénomination. Inspirée par le courage et le patriotisme d'Apple et Google, disent les deux créateurs, nous changeons le nom de South Park en South America. Épinglant au passage leur diffuseur Paramount, désormais détenu par des proches du président américain. Encore quelques averses ce matin, temps plus calme cet après-midi, des éclaircies possibles sur le plateau et autour du Léman. Il fera jusqu'à 21 degrés.
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0: Après les informations, je vous retrouve en douceur. 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
1: Le retour à la normale prendra du temps, prévient le contrôle aérien britannique après la gigantesque panne d'hier. Plus de 1000 vols affectés et déjà 200 annulés ce matin, vraisemblablement faute de pilotes disponibles. Principalement concerné l'aéroport de Londres Heathrow. Hier, une dizaine de vols a dû être annulés chez Swiss. La compagnie prévoyait pour aujourd'hui des avions de plus grande capacité sur certaines liaisons. C'est un rapport explosif qu'a publié hier la commission de gestion du Conseil national. Selon elle, aucun prix fixe n'a jamais été convenu avec les États-Unis pour l'achat des F-35. Rapport très critique sur les négociations entre Berne et Washington. En ligne de mire notamment l'ex-ministre de la Défense, Viola Amert. Les réactions sont d'ailleurs nombreuses. Dans Forum hier soir, le conseiller national UDC Jean-Luc Ador dénonce un mensonge. Un fiasco total pour le conseiller aux États socialistes genevois Carlos Omaruga. Le prix du baril de pétrole flirte à nouveau avec les $100 ce matin. Nouvelle hausse alors que l'armée américaine annonce hier soir avoir détruit 5 pétroliers dans la région du Golfe. Les gardiens de la Révolution annoncent il y a quelques minutes avoir attaqué, eux, 2 bateaux américains et 10 pétroliers dans le Golfe Persique. L'armée idéologique iranienne dit aussi avoir attaqué une base militaire des États-Unis en Jordanie. Et cette nuit, Donald Trump, lui, se réjouit de la victoire de l'extrême droite en Allemagne dimanche. Une très bonne soirée pour le parti populiste, estime le locataire de la Maison Blanche. Ils ne vont plus se laisser faire, déclare le président américain sur son réseau social. Ils, ce sont a priori les militants de l'AFD au sujet de l'immigration. Les loyers ont baissé à proximité des centres d'hébergement pour demandeurs d'asile en Suisse. C'est ce que relève une étude menée par les universités de Lausanne et de Lugano, publiée dans les titres alémaniques de Tamedia ce matin. Une baisse en moyenne de 3,8%. Et après la fermeture de ces centres, les prix reviennent à leur niveau d'avant. Seule la couleur de peau peut être vérifiable statistiquement, selon l'un des co-auteurs. Un petit changement sur le rail en Suisse ce mercredi. Ce sera en fin de journée la toute première liaison de l'opérateur néerlandais European Sleeper entre Milan et Bruxelles. Liaison de nuit à prix cassé et qui s'arrêtera en Suisse, notamment au Tessin et à Aarau. Selon le Blick et la Sonntag Zeitung, ce nouveau opérateur ferroviaire sur sol helvétique pourrait se multiplier en cas d'adoption des bilatérales 3. Par ailleurs, les CFF projettent d'ailleurs pour leur part de tester avec des partenaires français et belges une nouvelle ligne entre Bâle et Bruxelles. Ce sera dès l'été prochain. Et puis c'est une légende de la musique qui repart en tournée. Stevie Wonder annonce 14 dates à partir de la mi-octobre pour marquer le 50e anniversaire de la sortie de son album mythique Songs in the Key of Life. Album qui comporte toute une série de tubes, parmi eux celui-ci, Isn't She Lovely, I Wish ou encore Sir Duke. Les réservations débutent ce 9 septembre. La date la plus proche de chez nous, eh bien ce sera le 15 octobre à Paris. Encore quelques averses ce matin, voire même quelques orages du côté des Alpes. Temps plus calme cet après-midi, des éclaircies possibles sur le plateau et autour du Léman. Il fera jusqu'à 21 degrés.
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Bonjour. Ce matin, nous allons voyager de l'Arménie à l'Angleterre de Jane Austen, en passant par la Russie romantique, les miniatures de Chopin et deux visions très différentes de Vivaldi. Des musiques qui nous accompagnent en douceur vers cette fin de nuit. Et on commence tout de suite avec une berceuse, Khatchatourian, compositeur arménien du XXe siècle. Son ballet Gaïané, composé en 1942, en pleine guerre. Vous connaissez peut-être la danse du sabre, très spectaculaire, mais ce matin, c'est la berceuse, tout en douceur, tout en tendresse.

Allez, vous avez eu 4 minutes et demie pour vous réveiller tout doucement avec cette berceuse tirée de Gayane d'Aram Khachaturian, jouée par la violoniste japonaise Hideko Udagawa, accompagnée par le pianiste russe Boris Berezovsky. On reste en Russie avec Rimsky-Korsakov, sa première symphonie en ré mineur. C'est une œuvre de jeunesse qu'il a révisée plus tard. Le deuxième mouvement, Andante Tranquillo, est d'une grande sérénité. On entend déjà ce sens de la couleur orchestrale qui fera sa gloire.

Yevgeny Svetlanov dirige l'orchestre symphonique du RSS dans l'Andante Tranquillo de la première symphonie de Rimsky-Korsakov. On reste avec Tchaïkovski maintenant, mais un Tchaïkovski pour enfants. Son album, opus 39, 24 petites pièces faciles pour piano, composées en 1878. C'est le pendant russe de l'album pour la jeunesse de Schumann. Ici, quatre de ses miniatures transcrites pour quatuor à cordes. Une valse, une mazurka, une polka et une chanson russe jouée par le légendaire quatuor Borodine.

Le Quatuor Borodine enregistré en concert à Lausanne en avril 2016 par la RTS qui interprétait des pièces de l'album pour enfants de Piotr Ilitch Tchaïkovski. Nous poursuivons cette émission en douceur avec Chopin, trois études extraites de l'opus 25.

Nous poursuivons cette émission en douceur, on change complètement d'univers maintenant. Vivaldi, mais pas tout à fait, le compositeur britannique Max Richter a recomposé les quatre saisons en 2012. Il a gardé environ 25% de la musique originale et réécrit le reste, ajoutant des synthétiseurs, des boucles électroniques.

Max Richter, Spring One, d'après les quatre saisons de Vivaldi, avec Daniel Hoppe en soliste. Et maintenant le vrai Vivaldi, le Vivaldi authentique, l'hiver, le froid mordant du premier mouvement tout de suite.

Un petit tour de saison, nous passons du chaud au froid avec l'hiver des quatre saisons d'Antonio Vivaldi. On retrouvait là la violoniste Leila Chaïeg avec l'ensemble Musica Fiorita. Nous poursuivons sur RTS Espace 2 l'émission En douceur et on se réchauffe avec Mozart.

La sonate pour violon et piano Köchel 380, l'Andante con moto, dans un arrangement inhabituel pour quatuor à cordes avec clarinette. C'est le quatuor Manfred.

Le compositeur italien Dario Marianelli a créé une belle partition d'une élégance toute britannique pour le film Orgueil et Préjugés, une musique interprétée par Jean-Yves Thibaudet et l'English Chamber Orchestra. 3 minutes pour terminer cette émission avec élégance. Je vous souhaite une très belle journée à l'écoute d'RTS Espace 2. Dans un instant, c'est Musique Matin. À demain.

0: En douceur, c'est fini pour aujourd'hui. Après les informations, musique matin. 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
1: Virginie Langeroc.
2: C'est un rapport explosif qui a été publié hier. Il concerne l'achat des avions de combat F-35. Une commission de surveillance du Parlement a conclu qu'aucun prix fixe n'avait été convenu avec les États-Unis concernant l'achat de ces avions. Et pourtant, l'ancienne chef de la défense, Viola Amert, a toujours soutenu le contraire, que les F-35 donc, ont été négociés à prix fixe, à 6 milliards. Une enveloppe qui a d'ailleurs été votée par le peuple. Ces résultats mettent donc toute la berne fédérale en ébullition, à gauche comme à droite. Mais ces conclusions ne surprennent pas Pierre-Alain Fridet, ancien conseiller national socialiste, qui a écrit des livres sur l'histoire de l'acquisition de cet avion.
3: Je le dis depuis 4 ans, c'est évident que ce n'était pas possible à cause des lois américaines qui ne prévoient pas de prix fixe. Simplement, on avait besoin d'un prix fixe pour faire croire au Parlement qu'on pouvait rester dans une enveloppe de 6 milliards. Et en fait, c'est un des éléments dans un énorme complot, j'appelle ça un complot, qui a été en fait organisé dès le début avec une procédure viciée. On a choisi l'avion avant le début de la procédure. Ensuite, on a modifié le prix artificiellement du F-35 par rapport à ses concurrents. J'essaie d'alerter depuis des années, personne n'écoute. Je pense que maintenant, il est le moment d'aller jusqu'au fond des choses et j'en appelle à une commission d'enquête parlementaire.
2: Propos recueillis par Cynthia Racine. En tout cas, ce rapport va s'inviter dans les débats lors de la prochaine session parlementaire qui débute lundi prochain avec au menu des hausses de moyens demandées pour l'armée. Coup de tonnerre politique à Genève. À la surprise générale, la commission fiscale du Grand Conseil a voté hier une baisse de 20% de l'impôt sur la fortune. Cette décision intervient à un moment critique, à peine 9 jours avant que le Conseil d'État ne présente des mesures d'économie importantes. Le dernier mot reviendra à la plénière du Grand Conseil. Les partenaires sociaux appellent la Confédération et les cantons à agir suite à la publication hier de l'étude PISA 2025. Ils jugent essentiel de renforcer les compétences de base des jeunes Suisses. Les résultats mettent en évidence un recul des performances en mathématiques et en lecture. Et puis selon une étude de l'Office fédéral de la statistique, en Suisse, près d'un adulte sur 5 a de la peine à comprendre un texte simple. Même proportion de la population qui n'a pas ou peu de compétences numériques. La Fédération Suisse Lire et Écrire a donc tiré la sonnette d'alarme hier. Romain Miranda.
4: Comprendre un texte simple, autrement dit un texte court avec sujet, verbe et complément, voire même une simple liste de commissions, c'est une véritable épreuve pour 22% de la population adulte résidant en Suisse. Difficile de lui venir en aide car elle est le plus souvent active mais invisible dans le marché du travail. Difficile aussi d'établir un profil type, comme l'explique Cécilia Cousin de la Fédération Lire et Écrire.
5: Le groupe est assez hétérogène. La formation, c'est quand même un critère qui entre en compte. Moins le niveau de formation est élevé, plus il y a des possibilités d'avoir des difficultés en lecture et en écriture. Il y a une partie des personnes issues de la migration qui peuvent avoir des difficultés. Et également une partie des personnes qui ont fait leur scolarité en Suisse. Et pour diverses raisons, elles avaient des difficultés dans l'apprentissage.
4: En matière numérique aussi, la situation n'est pas réjouissante. Un adulte sur 5 en Suisse n'a pas ou peu de compétences. Seule solution, se lancer à réapprendre à lire, écrire et à utiliser des équipements digitaux. Une bonne nouvelle tout de même, nous ne faisons pas partie des camps européens en la matière. La Suisse se situe juste au-dessus de la moyenne.
2: 12 pays dont la France, le Royaume-Uni, le Canada imposent des restrictions de commerce sur les biens issus des colonies israéliennes de Cisjordanie occupée. Ils réagissent ainsi à la violence croissante des colons dans leur rapport aux Palestiniens. La mesure a été initiée par les Britanniques. Alors en réponse, le chef de la diplomatie israélienne veut fermer le consulat britannique à Jérusalem. Il veut aussi interdire d'entrer à peu près 12 personnalités britanniques à Londres. Les explications de Catherine Illich.
6: Londres le sait, économiquement, ces sanctions ne pèseront pas lourd. Les produits des colonies, surtout agricoles, ne représentent qu'une fraction des échanges avec Israël. Mais l'objectif est ailleurs. Le gouvernement britannique veut dénoncer haut et fort l'expansion des colonies en Cisjordanie et défendre ce qu'il juge menacé, la perspective d'un État palestinien. Le chef de la diplomatie, Ed Miliband, lui-même descendant de réfugiés juifs, a été particulièrement virulent.
1: Le gouvernement britannique reconnaît qu'un nettoyage ethnique est en cours en Cisjordanie, perpétré par des colons terroristes. Et bien trop souvent, le gouvernement israélien a fermé les yeux. Pire encore, certains de ses membres ont pris des mesures visant à soutenir le déplacement forcé des Palestiniens. Je ne pense pas que le peuple britannique souhaite que nous soutenions l'occupation en acceptant dans nos magasins des produits provenant des colonies. Nous allons donc instaurer une interdiction d'importation des produits provenant des colonies illégales situées dans les territoires occupés.
6: Cette ligne dure, la diplomatie britannique ne l'assume pas seule. 11 autres pays ont emboîté le pas. Mais c'est le Royaume-Uni qui a parlé le plus fort et qu'Israël tient pour responsable. Et la riposte est cinglante. L'État hébreu qui accuse le gouvernement Travis de céder à sa base pro-palestinienne a fermé le consulat britannique à Jérusalem. Pour Andy Burnham, à peine installé à Downing Street, ce bras de fer s'impose déjà comme l'un de ses premiers grands tests sur la scène internationale. Catherine Illich, RTS, Londres.
7: Volleyball, le championnat d'Europe masculin débute aujourd'hui dans plusieurs pays d'Europe, bien sûr. La Suisse, elle, entrera en lice demain. Ça se passera en Roumanie. C'est une prouesse puisque la Suisse n'a disputé aucun championnat d'Europe pendant des années. Les matchs de l'équipe de Suisse sont à suivre sur RTS2. Ce matin, des nuages et quelques pluies localement orageuses, notamment dans les Alpes. Cet après-midi, encore des nuages et des pluies intermittentes qui pourraient cesser dans la soirée. Température maximale 21 degrés tout au long de la journée.
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Ce matin, nous allons tenter d'organiser nos pensées, de les canaliser avec toute la force qu'on peut trouver. On va mobiliser les dernières innovations en matière de gestion modulaire, solliciter les experts les plus à jour sur la question et surtout en cueillir les fruits. C'est un choix programmatique délibéré, faisant appel à un spectre d'ondes bien particulière qui va nous permettre d'entrer en lien avec toutes ces méthodes. Le bonheur au bout du doigt, en somme, on ne peut pas tellement faire mieux. Très bonjour à vous.

Qu'est-ce que c'est ravissant, cette musique toute charmante, c'est bref, et ça nous suffit pour ouvrir la programmation musicale de cette émission. Vous allez voir, chers amis, dans ces premières 20 minutes, ça va être très enfantin. On s'est dit, pourquoi pas finalement faire le mercredi matin pour les enfants, cette matinale, voilà. Est-ce que ça a du sens ? Je ne sais pas. Est-ce que ça va se passer ce matin ? Je le sais. C'était Das Butterbrot, la tartine de beurre, ou la tartine au beurre, selon comment vous êtes porté sur la langue française. Wolfgang Amadeus Mozart, l'enfant qui tartine avec son index droit et qui fait du diatonisme avec son index. Claire-Marie Le Guay incarnait finalement ce doigt et cette tartine de beurre. Enfin, plutôt le doigt que la tartine. Nous sommes ensemble jusqu'à 9h, avec dans ces 20 premières minutes, vous l'avez compris, quelque chose d'assez enfantin, vous allez l'entendre. Et à 7h20, le point culminant de ce moment programmatique enfantin, spécialement dédié au mercredi matin, le concours de Musique Matin, le grand moment ludique. Cette semaine, le thème des questions porte sur le canton de Genève. C'est très Genevois aujourd'hui, vous allez voir. C'est très Genevois. On ne pourra pas faire plus Genevois. Je me demande si on ne devrait pas bannir les Genevois à l'éligibilité de remporter le concours. Je ne sais pas. Nous allons y réfléchir en séance et nous reviendrons vers vous dans les meilleurs délais. La question vous sera posée à 7h20.

Vous savez que Johann Sebastian Bach a laissé très peu de choses au niveau mobilier après sa mort. Il y avait globalement un pot en terre cuite pour mettre sous le lit, deux, trois tasses en étain, deux, trois bouquins portés sur la religion protestante, et puis basta, hein. Mais figurez-vous que 14 canons ont été découverts en 1974 dans son exemplaire personnel, des variations Goldberg. Exercice de contrepoint basé sur les 8 premières notes de l'aria des Goldberg. C'est de l'exercice dans toute sa splendeur. Imaginez vous laisser votre journal intime et la postérité s'en sert pour une mise en scène grandiloquente. Alors là, vous allez vous dire, vous êtes complètement planté. Et pourtant, dans ce matériau brut se cache le génie du vieux Bach. Ici, c'était une transcription pour sextuor à cordes d'un de ses canons, d'une série de ses canons, Johann Sebastian Bach, donc, des musiciennes et musiciens de l'ensemble Café Zimmermann. Je vous disais tout à l'heure que c'était très enfantin ces 20 premières minutes ce mercredi matin. Très enfantin et ça va l'être encore plus, mais ça ne va pas durer. Je vous propose en enfilade musicale, je ne parle ni du meuble ni d'autre chose, trois des 14 numéros qui constituent le carnaval des animaux de Camille Saint-Saëns. Nous allons commencer avec l'éléphant, mon préféré, Aquarium. L'un des plus célèbres est le final.

0: trois numéros de la grande fantaisie zoologique pour deux pianos, clarinette, flûte, xylophone, violoncelle et orchestre de Camille Saint-Saëns, le carnaval des animaux. Les deux pianos étaient tenus par Antonio Papano et Martha Argerich et les autres instruments nous provenaient directement de l'orchestre de l'Académie nationale de Sainte-Cécile. Alors, je rappelle que nous avons apprécié l'éléphant avec cette contrebasse à cordes un peu pomponesque, un peu patibulaire, mais délicieusement comique et attachante. Après cela, c'était l'aquarium, Harry Potter version Saint-Saëns, plutôt Saint-Saëns version Harry Potter, c'est dans l'autre sens qu'il faut le dire. Et puis ce final, qui a quelque chose du grandiloquent, un peu du grotesque, de la musique de cirque. Mais ça nous fait plaisir. C'est la fin de ce moment programmatique enfantin qui culmine donc avec le moment ludique de cette émission. Nous avons un peu de retard, mais c'est pas grave. Cette semaine, les questions du concours portent sur le canton de Genève. Ça fait partie du Tour de Suisse que nous propose la documentation et archives de la Suisse. Tour de Genève avec un passage obligé au bord du lac.
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0: La question, je vais vous la poser sans détour. Finalement, pourquoi tourner autour du pot ? Quelle était la fonction première et purement technique du jet d'eau de Genève lors de sa création en 1886, avant de devenir l'emblème touristique que l'on connaît, qui nous rend fiers, qui nous rafraîchit, qui nous interroge parfois sur notre propre rapport à notre helvétisme. Peut-être répétais-je la question. Quelle était la fonction première et purement technique du jet d'eau de Genève lors de sa création en 1886, avant de devenir l'emblème touristique que l'on connaît ? Alors, s'il vous plaît, potassez, écrivez, relevez tous les détails, communiquez toutes les caractéristiques de cette réponse et vous l'envoyez, cette réponse, à matinconcours@rts.ch. Le dépouillement aura lieu à 7h49 et la réponse sera donnée à 7h50.

La voix de Samara Joy, You Stepped Out of a Dream. Quand l'on quitte un rêve en sueur ou en délice, ça dépend un petit peu de la perspective qu'on en a. La voix inimitable de cette chanteuse qui fera date même dans 150 ans.

Alors cette valse, c'est la tradition du ballet impérial à la russe, avec cette orchestration luxuriante, beaucoup de trompettes, un peu désuet dans la manière de le jouer, mais bon, c'est dans son jus, 1984, l'orchestre philharmonique de Leningrad, sous la direction de Viktor Fedotov.

Le troisième mouvement de la quatrième sonate pour piano en mi bémol majeur, opus 7 de Ludwig van Beethoven, interprété par François-Frédéric Guy. Mi bémol majeur qui n'a pas encore le caractère de l'héroïque, cette grandeur, et pourtant l'éditeur de cette sonate, afin de la faire un peu mieux vendre, s'est dit « Et si on l'intitulait « Grande sonate » ?» Alors, y a-t-il un lien entre ce choix de tonalité, le choix du titre de l'éditeur et la future héroïque? Rien n'est moins sûr. Voilà, commentaire au passage, vous en faites ce que vous voulez. Après mi bémol majeur, mi mineur. C'est là qu'on voit toute l'intensité programmatique qui est mise dans le choix des morceaux que nous vous diffusons entre 7h et 9h. Il y a quelque chose de l'alchimie. Nicolas Flamel n'est pas très loin.

Nous écoutions du Félix Mendelssohn, son Capriccio mi mineur, qui est constitué de deux parties contrastées, un andante et un allegro fugato, qui montre tout le métier qu'avait Mendelssohn en matière de contrepoint. Le New Zealand String Quartet, puisque c'est une œuvre pour quatuor à cordes, dialogue ultra serré et urgence, grande urgence. On est à la fin de la vie de Mendelssohn, 1847, l'année de la décompensation. Il y a quelque chose de la tragédie dans ces notes.

0: Nous avons successivement entendu un madrigal de Carlo Gesualdo, Ai disperata vita, désespoir, par la Compagnia del Madrigale, et à l'instant, le 9e des 24 caprices pour violon de Niccolo Paganini par François Sochard, celui que l'on pourrait intituler La Petite des Alpes, tant il est pastoral. 7h53 et 19 secondes, nous sommes un peu en retard pour vous donner une réponse.
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0: Et alors, finalement, et alors ? La question posée plus tôt était : quelle était la fonction première et purement technique du jet d'eau de Genève lors de sa création en 1886, avant de devenir l'emblème touristique que l'on connaît? Le thème des questions de cette semaine, c'est donc le canton de Genève. C'est un incontournable que ce jet d'eau. Il y a eu beaucoup de bonnes réponses. J'aimerais signaler quand même celle d'un auditeur fribourgeois qui supposait que c'était afin d'oxygéner l'eau que l'on a mis d'abord en place ce dispositif. Je trouve ça très original et je le remercie pour sa participation. Passons directement à la bonne réponse, hein, puisque 99% des gens l'avaient. Il servait de soupape de sécurité. Petite explication, à la fin du 19e siècle, une usine hydraulique à la Coulouvrenière, la Coulou, distribuait la force motrice du Rhône aux artisans de la ville. Et au soir, quand les artisans arrêtaient leurs machines, la pression dans le réseau pouvait augmenter assez drastiquement. Pour éviter ces surpressions, une vanne a été créée pour laisser l'eau s'échapper vers le ciel. Un jet d'eau d'abord d'environ 30 mètres, il est né par nécessité technique. Ce n'est que quelques années plus tard, en 1891, face à la popularité qu'il engendrait, puisqu'on adorait se balader le dimanche vers le jet d'eau, que la ville a décidé d'en faire une attraction touristique en tant que telle et de déplacer le jet d'eau vers la rade. C'est drôle d'avoir voulu créer ce système de dépression. Je me dis, pourquoi ne pas avoir voulu faire travailler les ouvriers 24 heures sur 24 ? Économiquement, ça aurait été peut-être plus intéressant. Après, on serait passé à côté d'un monument, quoi, voilà. Vous savez, depuis que les réseaux sociaux ont repris la place de l'outil de propagande numéro 1, je trouve qu'on peut s'exprimer beaucoup plus librement à la radio. Dans les bonnes réponses, il a fallu tirer au sort, et c'est celle de Péline de Prix qui a été tirée au sort. Félicitations Péline, c'est vous qui remportez les bons paillots libraires de ce matin.
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0: Quand on ne veut pas vous diffuser du Mozart, on vous propose de Johann Baptist Cramer, héritier de l'écriture mozartienne pour le piano, troisième mouvement de son deuxième concerto pour piano et orchestre en ré mineur. David Yuritz à la direction des London Mozart Players pour accompagner le pianiste Howard Shelley, contemporain de Beethoven, Cramer d'ailleurs. Merci d'écouter RTC Espace 2, voici les informations de 8h.
1: Virginie Langeroc. Les avions de combat F-35 n'ont jamais été achetés à prix fixe. C'est ce que conclut la commission de gestion du Conseil national qui a publié hier un rapport sur l'achat de ces avions et qui assure donc qu'aucun prix fixe forfaitaire n'a été convenu avec les États-Unis. Et pourtant, l'enveloppe de 6 milliards pour ces avions avait été votée par le peuple. Et l'ancienne chef de la défense, Viola Amert, a toujours soutenu qu'un prix avait bel et bien été fixé. Reto Nauze, conseiller national du centre, reconnaît des erreurs dans la gestion du dossier, mais pas de mauvaises intentions.
2: Je pense qu'il y a eu des erreurs au niveau de la communication. Il aurait certainement fallu informer plus tôt l'ensemble du Conseil fédéral. D'un autre côté, j'ai moi aussi lu le texte du contrat. Il y a un passage qui permet tout à fait de considérer qu'il s'agissait d'un prix fixe. On a aussi demandé conseil à un cabinet d'avocats zurichois. Donc, de ce point de vue, il y a eu des erreurs dans le processus, des erreurs de communication. Mais je ne le prêterai pas pour autant de mauvaises intentions à la conseillère fédérale Viola Amert.
1: Ce rapport va en tout cas s'inviter dans les débats. Ce sera lors de la prochaine session parlementaire qui débute lundi, avec au menu des hausses de moyens demandées pour l'armée. Une nouvelle crise politique en Israël. Plusieurs figures de l'opposition ont demandé des comptes au Premier ministre Benjamin Netanyahou. Une enquête publiée par le quotidien de gauche Haaretz hier affirme en effet qu'il avait été informé de l'attaque du Hamas, l'attaque du 7 octobre 2023. Il en aurait été informé quelques jours auparavant sans transmettre l'information. Le président des Émirats Arabes Unis l'a contacté pour l'informer que le mouvement armé palestinien préparait une opération majeure. Mais selon Haaretz, le dirigeant israélien n'a pas informé les chefs des services de sécurité de cette mise en garde.
3: Oui, il faut revenir à la fin du mois de septembre 2023. Nous sommes alors quelques jours seulement avant le 7 octobre. Mohamed Ben Zayed s'entretient longuement par téléphone avec Benjamin Netanyahou. Et selon cette enquête d'Haaretz, le président des Émirats Arabes Unis le prévient. Le Hamas prépare une attaque majeure, si importante qu'il craint qu'elle ne déstabilise la région. L'avertissement est clair, seule la provenance, le lieu de cette attaque n'est pas précisé. Toujours selon Haaretz, au téléphone, Benjamin Netanyahou rassure alors son homologue et dans la foulée de cette conversation, il ne transmet pas cet avertissement ni au chef du Mossad, ni au chef d'état-major, ni au chef des services de renseignement intérieur israélien. Et ces dernières semaines, Benjamin Netanyahou affirmait que, je cite, « les choses auraient été différentes si son état-major l'avait réveillé plus tôt ce matin-là ». Hier, son principal rival, Gadi Eisenkot, a dénoncé des excuses pathétiques, je cite, « le candidat et ancien Premier ministre Naftali Bennett affirme, lui, c'est vrai, selon lui, Benjamin Netanyahou a bien reçu un avertissement de la part des Émirats Arabes Unis ». Ensemble, tous les principaux chefs de l'opposition ont appelé hier après-midi à la création d'une commission d'enquête d'État indépendante sur le 7 octobre, ce que jusqu'ici Benjamin Netanyahou a toujours refusé.
1: Les explications d'Ariane Ménage à Jérusalem. Une baisse globale des compétences scolaires. Les partenaires sociaux appellent la Confédération et les cantons à agir suite à la publication hier de l'étude PISA 2025 qui met en évidence un recul des performances en mathématiques et en lecture et des écarts importants selon l'origine sociale. Ils jugent donc essentiel de renforcer les compétences de base des jeunes Suisses. La Suisse reste tout de même ancrée dans le top 10 mondial en mathématiques. Et comme les milieux économiques l'avaient annoncé le 1er septembre, de nombreuses entreprises formatrices consacrent de plus en plus de temps et de ressources à combler les lacunes de leurs apprentis. Les défis visibles à la fin de la scolarité obligatoire sont ainsi peu à peu reportés sur la formation professionnelle. Pourquoi l'éboulement de Blatten en mai 2025 a-t-il parcouru une distance aussi grande? Des chercheurs ont reconstitué la catastrophe et ils mettent en évidence un phénomène clé. La masse de roches et de glace aurait quasiment perdu toute adhérence avec le sol. Les conclusions de leur étude, publiées lundi dans la revue Nature, vont permettre de mieux prévoir ce type de catastrophe, Fouette Boukhari.
4: Imaginez près de 10 millions de mètres cubes de roches et de glace, l'équivalent de 4 fois la pyramide de Gizeh, qui se mettent soudainement en mouvement pour dévaler la montagne. C'est ce qui s'est produit lors de la catastrophe de Blaten, une masse de matériaux qui a glissé beaucoup plus loin que ne le prévoyaient les modèles classiques, au point que l'avalanche a traversé la vallée et remonté de plus de 200 mètres sur le versant opposé. Grâce à cette étude, les chercheurs pensent avoir compris pourquoi les frottements ont brutalement diminué pendant l'avalanche, autrement dit, la masse s'est mise à glisser presque comme sur une surface lubrifiée. La glace, l'eau et les très fines particules présentes entre les rochers ont ainsi fonctionné comme un tapis roulant. Pour comprendre précisément ces phénomènes, les chercheurs de l'Institut fédéral pour l'étude de la neige et des avalanches ont reproduit la région de Blaten sur une maquette de 12 mètres carrés imprimée en 3D. Ils y ont fait dévaler de l'eau, du sable et de l'argile, tandis que caméras, lasers et capteurs ont mesuré leur vitesse et leur trajectoire. Ces études permettront d'améliorer les systèmes d'alerte précoce dans un contexte de changement climatique avec des cartes de danger naturel plus précises et des zones d'évacuation mieux dimensionnées.
1: Et face à la crise du logement, l'Union européenne va dévoiler aujourd'hui un plan pour soutenir les villes qui veulent limiter les locations de courte durée de type Airbnb. Un plan qui entend offrir des bases juridiques pour encadrer donc ces locations, notamment dans des zones touristiques où il devient de plus en plus difficile de se loger. Au cours des 15 dernières années, les prix des logements dans l'Union européenne a augmenté de 60% et celui des locations de près de 30%. Le logement n'est pourtant pas dans les prérogatives de l'Europe, mais Ursula von der Leyen a surfait de cette crise sociale une priorité. Le ciel reste très nuageux ce matin avec des pluies localement orageuses, notamment dans les Alpes. Cet après-midi, des nuages encore et quelques pluies possibles. Température, pas plus de 18 à 21 degrés.
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1: Mais bien sûr qu'on sera entre votre compagnie samedi soir, Julianne, jusqu'à minuit s'il le faut. Quel bonheur! Deuxième heure de Musique Matin avec l'actu musique rapportée aujourd'hui par Benoît Perrier à 8h45. Des billets à vous offrir à 8h30 pour deux concerts, l'un à Neuchâtel, l'autre à Genève, et un peu de littérature avec Quid dans Quertz. Ce sera à entendre à 8h20.

Le quatrième mouvement de la symphonie dite classique de Sergueï Prokofiev par l'excellent Scottish Chamber Orchestra sous la direction de Joseph Swenson. Très bien joué, belle prise de son, 2003. Une musique, alors c'est intéressant parce que c'est 1917, hein, c'est un hommage à Haydn. On est en pleine révolution et tout à coup on se tourne vers le passé. Il y a quelque chose de l'ancien régime dans ce geste musical de Sergueï Prokofiev qui ici fait part de son goût néoclassique pour les choses du passé. Puisqu'on revient en arrière, eh bien mettons la marche arrière pour de bon et revenons au baroque.

Exécution historiquement informée, Amandine Beyer avec Gli Incogniti dans ce concerto grosso pour cordes et basses continues en si bémol majeur, 11e des 12 concerti grossi de l'opus 11 d'Arcangelo Corelli, le fondateur du genre. On reste avec de la corde frappée et frottée, un violoniste immense, Yasha Heifetz, dans l'une des 7 chansons espagnol de Manuel de Falla,

0: Jota, la quatrième des sept chansons populaires espagnoles de Manuel de Falla, dans une transcription violon-piano, Yasha Heifetz et Brooks Smith. 8h20 et 31 secondes, ne disparaissez pas de l'escarcelle sonore d'RTS Espace 2, humectez le bout de votre doigt, n'importe quel doigt finalement, et tournons quelques pages.
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2: Avec son nouveau roman La dernière des Wilberforce, paru aux éditions L'Iconoclaste, Julia Kerninon nous convie sur une presqu'île chahutée par le vent du large et par de violents secrets. Le temps d'une grande fête de fin d'été, prétexte à de nombreux flashbacks, l'intrigue tisse sa toile et se referme implacablement sur ses personnages, révélant au fil du récit des violences trop longtemps tues. Alors on ne peut pas en dire beaucoup plus, vous l'aurez compris, on est là dans un roman qui parle de sujets très actuels, mais en adoptant une forme qui fait penser à la tradition anglo-saxonne du whodunit, le meurtre mystère façon Agatha Christie. Et ce n'est pas un hasard puisque la grande romancière anglaise est une référence absolue de Julia Kerninon.
3: Ouais, moi j'adore Agatha Christie. J'adore. Je la relis toute l'année. Dès que je me sens pas bien, je relis Agatha Christie. Et en fait, c'est super. J'ai une très bonne mémoire, mais j'ai aucune mémoire pour les histoires d'Agatha Christie. Et en fait, oui, ça a été très important Agatha Christie parce que... Je me demandais comment faire un peu de suspense dans ce livre pour raconter ce que je voulais raconter. Et en fait, je pensais à ce truc que fait Agatha Christie de d'éparpiller des indices tout au long du livre, mais de le faire tellement discrètement qu'on se dit « Bon, non, mais bon, ok, là, une épingle à chapeau, mais ça doit pas être... » Et en fait, à la fin du livre, évidemment, ça trace une ligne droite vers la personne à laquelle on n'aurait pas pensé. Et ben, moi, je me suis servi de ça pour faire le livre. J'ai aussi éparpillé des indices beaucoup plus grossiers que ce que ferait Agatha, mais quand même pour alerter les lectrices et en même temps continuer mon récit et les encourager à continuer comme si c'était rien passé. Parce que sur le sujet central du livre, je trouve que c'est comme ça que ça se passe dans la vraie vie aussi. On repère des choses qui sont pas... qui nous alerte, mais on a toujours tendance à se dire que ça doit, on a du mal à comprendre, ou c'est pas, il y a plein de choses qui nous retiennent d'en parler, et voilà.
2: La romancière française Julia Kerninon à propos des influences de son nouveau roman La dernière des Wilberforce, paru aux éditions L'Iconoclaste. 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

Nous sommes en pleine campagne morave, avec ce goût tout pastoral qu'avait Dvorak de nous rendre le folklore tchèque, le grand maître du nationalisme musical de ce coin de pays-là. Nous étions ici dans ces Danses slaves, opus 46, composition de 1878, la Sousedska, un genre de menuet, l'orchestre de chambre d'Europe, sous la direction de Nicolaus Harnoncourt. 8h30 et 42 minutes, musique matin sur RTC Espace 2, avec des billets à vous offrir.

Il y a un côté bal, hein, mais j'aime bien. Je trouve que ça détend un peu, ça permet de respirer ou de souffler. C'est selon. Pour le samedi 3 octobre à 20h, ça se passe à Neuchâtel, au Temple du Bas. Requiem ad Pacem, une œuvre pour la paix, avec la conjugaison des chœurs Lyrica Opera et Pro Arte, l'Orchestre des Nations. Antoine Marguier sera à la direction et Michel Vojta récitant Requiem ad Pacem le samedi 3 octobre à 20h à Neuchâtel, Temple du Bas. Pour ses billets. Et puis un deuxième concert, on revient un peu en arrière, ce sera le mardi 22 septembre à 19h30 au bâtiment des Forces Motrices de Genève pour entendre La Tempête, opéra de Franck Martin d'après la pièce de William Shakespeare. La direction musicale est confiée à Thierry Fischer, c'est l'orchestre de la Suisse romande et le chœur du Grand Théâtre qui interpréteront cette musique locale, j'ai envie de dire. Mardi 22 septembre à 19h30, au BFM à Genève. Ces billets vous intéressent, alors vous nous écrivez tout de suite à Musique Matin, tout appondu, musiquematin@rts.ch.

signé Richard Wagner, mais on est en 1840 à Paris, 3 ans avant le Hollandais volant. Le Valkyrie, c'est encore une histoire d'avenir. Ce titan de l'opéra qui s'adonne à ce genre. Des salons, quoi, période de jeunesse difficile, c'était sa manière à lui d'être un petit peu irrévérencieux. Non, il avait un côté Bakounine quand même assez sympathique, surtout quand il emmenait sortir son petit chien Peps, le père Wagner. Donc Mignone vient voir Cilla Rose. Hein, allons voir Cilla Rose, Ronsard, voilà, on est dans l'élégance qui contraste un peu avec ces drames lyriques qui seront à venir. Nous avions, pour nous interpréter cette musique, Thomas Hampson, baryton, et Geoffrey Parsons au piano. Après Wagner, le beau-père, Franz Liszt, puisque Wagner a marié Cosima, la fille de Franz.

Franz Liszt est le compositeur de ce mouvement de concerto pour piano que nous venons d'entendre. Premier mouvement du premier concerto mi bémol majeur du Hongrois. Le pianiste Benedek Horváth, accompagné par l'orchestre symphonique de Bâle sous la direction de Hans Drewans. Une œuvre esquissée dès 1830 et finalisée en 1849. Ça fait quand même 19 ans entre le début et la fin. Une forme novatrice et surtout à la pointe de la virtuosité transcendante qui était celle de notre ami Franz Liszt, jusqu'à ce qu'il prenne les ordres. Alors là, évidemment, ça remuait un petit peu moins des doigts.

On connaît tous la version de 1995 de Björk de It's Oh So Quiet, mais ici c'est l'allemande Liam Biko avec l'orchestre Funkhaus Orchester de Cologne qui reprend ce standard, mais en anglais, alors que la chanson originale de 1948, c'est de l'allemand Und jetzt ist es so still, n'est-ce pas ? 8h46 et 34 secondes, des nouvelles de l'actualité maintenant, avec un peu de musique en guise d'introduction.

0: Il me semble que derrière cette figuration pianistique, c'est vous qui vous cachez, Benoît Perrier. Bonjour.
1: Bonjour Sébastien.
0: C'est bien beau ce que vous nous proposez ce matin. Qu'est-ce que c'est ?
1: Eh bien, c'est la deuxième étude du compositeur américain Philip Glass, joué par le pianiste français François Mardy-Rossian. Un pianiste qui se produit en solo ce soir au Festival de la Bâtie, plus précisément au musée Ariana. C'est juste à côté de la Place des Nations à Genève. Et François Mardy-Rossian commence d'ailleurs son récital à 22h par l'intégrale des études de Philip Glass. Il y en a 20 en tout. Mais Sébastien, ce ne sera que le début. Le combat musical continuera toute la nuit avec d'autres pièces d'obédience minimaliste. Des œuvres, disons, des 130 dernières années qui jouent sur la répétition, l'économie de moyens. Des œuvres de compositeurs avec une technique classique comme Eric Satie, John Cage, l'américain Moondog. Ou moins classique, par exemple, le musicien électronique Aphex Twin ou le rocker anglais Brian Eno qui se trouve être aussi l'un des pionniers de la musique ambiante. Ce parcours est construit en 4 parties et nous conduira jusqu'à 6h du matin.
0: Ah oui, d'accord.
1: Vers l'extase peut-être, Sébastien, en passant par le sommeil, qui sait, au passage. Mais en tout cas, jusqu'à l'aube, ou du moins ses prémices, parce que j'ai vérifié, demain, le soleil se lèvera à 7h06 au musée.
0: Ça, c'est un cheminement musical qui nécessite une sacrée endurance, Benoît, non ?
1: Mais parfaitement, hein, de la part du public, bien entendu. Même si François Mardy-Rossian m'a dit que lorsqu'il a étrenné ce programme à Lyon en mai, eh bien, depuis son piano, au milieu de la nuit, il voyait aussi bien des personnes qui dormaient, certes, que d'autres attentives, comme s'il n'était que 10h du matin. Et d'ailleurs, je peux peut-être rassurer celles et ceux qui nous écoutent en précisant un petit peu le dispositif de cette nuit blanche. Alors d'abord, on n'est obligé ni de faire le voyage depuis le début, ni de rester toute la nuit. On peut arriver jusqu'à 2h du matin et on peut partir aussi quand on veut. Et on peut amener son sac de couchage, son oreiller, voire ses doudous pour être bien confortable dans la limite du raisonnable. C'est ce qu'on nous annonce du côté des organisateurs.
0: Oui, je me demandais justement, on peut venir avec son matériel. La limite du raisonnable, c'est quoi ? C'est la tente ? Ça, c'est pas raisonnable ?
1: La tente, ça me paraît peut-être un peu trop.
0: Ouais.
1: C'est aussi la surface que ça occupe et puis aussi l'éventuelle gêne que ça pourrait occasionner à vos voisins. Mais, Sébastien, le fait que chacun puisse trouver son rythme et sa manière d'écouter avec son matériel, c'est quelque chose qui stimule François Mardy-Rossian, a fortiori, m'a-t-il dit, pour des musiques qui s'écoutent bien à 3h du matin. Il n'en demeure pas moins que pour lui, pour l'interprète, ça exigera en effet beaucoup d'endurance. J'ai donc demandé au pianiste, quand je l'ai eu au téléphone, s'il lui fallait pour cela une préparation spécifique.
2: Oui, enfin je crois, mais je n'arrive pas à la faire, même si je me suis remis un peu à courir là ces derniers jours. Par exemple, en mai, j'avais voulu justement m'entretenir physiquement, histoire de dire que je faisais quelque chose pour cette nuit blanche, et je suis tombé un peu malade pendant une semaine où j'ai pas quitté mon lit et j'arrêtais pas de tousser. Donc je suis arrivé un peu sur les rotules, et au fur et à mesure de la nuit, je me suis guéri par la musique ou par le fait de faire une nuit blanche, et que mon corps, je ne sais quelle manière, s'est remis à zéro. Donc là, je me suis dit que pour Genève, en septembre, la semaine prochaine, je vais y aller comme ça, en fait, les mains dans les poches, et me dire que je vais jouer toute la nuit. D'autant plus que je suis le genre de pianiste qui adore jouer longtemps. Si je peux rester le plus longtemps sur un piano et qu'on m'écoute, c'est ce que j'aime faire.
1: Vous pouvez enchaîner une fondue, 2-3 coups de blanc et tout ira bien,
2: ouais,
1: si je comprends bien.
2: je crois, ouais. Peut-être pas l'alcool, mais la fondue, oui.
1: Winston Churchill était peut-être un très bon pianiste. Est-ce que dans un tel contexte, il peut vous arriver de presque dormir en jouant ?
2: Non, franchement, non. Avoir les yeux un peu fatigués et sentir que je suis fatigué, oui, ça je le sens, mais j'ai absolument besoin d'être concentré en fait. Donc c'est peut-être pour ça aussi que je souris pas tellement quand je joue. Je suis très concentré, que j'ai la partition ou non, que je joue des œuvres de personnes autres que moi ou moi-même, j'essaie d'être tout le temps le plus présent possible en fait. Sinon je joue pas bien et ce serait dommage.
0: François Mardy-Rossian, pianiste français et adversaire résolu du sommeil quand il joue toute la nuit. Il se produit donc ce soir au Festival de la Bâtie. Vous nous avez expliqué, Benoît, qu'il y avait 4 parties à son récital. Est-ce qu'elles sont conçues chacune comme un morceau ininterrompu ?
1: Mais pas du tout. François Mardy-Rossian m'a précisé qu'il n'allait pas enchaîner les compositions, que d'ailleurs souvent il prendrait la parole entre deux œuvres pour rappeler où on en est. Ce programme, Sébastien, c'est bien plus un grand partage sur la durée d'une nuit, une expérience d'écoute au long cours, bien plus qu'une sorte de playlist qu'on subirait sans bien savoir où finit Eric Satie et où commence Philip Glass. D'ailleurs, en parlant du grand compositeur minimaliste américain.
2: il y a comme fil rouge, évidemment, Philip Glass, qu'on va retrouver toute la nuit. On débute avec lui ses études, mais au fur et à mesure de la nuit, on va retourner dans son passé, dans le sens où on va entendre les Métamorphoses ou Mad Rush, ou des pièces plus anciennes. Et j'ai essayé d'amener aussi quelques pièces vraiment immersives, comme le Canto Ostinato de Ten Holt, qui est un compositeur hollandais qui est mort il y a une dizaine d'années et qui a fait une œuvre qui dure à peu près une heure et qui est vraiment splendide. Et j'alterne avec des pièces plus courtes, des pièces de Moondog, des pièces de Meredith Monk, même de la compositrice éthiopienne Mawat Segemarem Gebru. Et j'essaye de justement un peu varier les caractères, les esthétiques et de pas se retrouver avec 10 pièces courtes dans le même caractère.
1: Si Philip Glass est un fil rouge de cette sélection, est-ce que c'est un Philip Glass ? Est-ce que c'est des variétés de sa production ? Est-ce que c'est les principes qu'il met en œuvre ?
2: Les critiques de Philip Glass disent toujours qu'il fait la même chose. En même temps, c'est plutôt gage de qualité pour un compositeur d'avoir son style et sa patte. Et parfois, les compositeurs qui changent leur style ou leur esthétique, on les critique aussi, comme Stravinsky qui s'est mis au mode tous les 20 ans. Alors, évidemment, Philip Glass reste Philip Glass. Est-ce qu'on trouve une grande différence entre telle étude et ses métamorphoses des années 90, des années 90 ? J'ignore. Mais il y a dans les études une telle variété, c'est-à-dire qu'entre la première et la dernière, on a vraiment deux mondes différents et on pourrait même se dire que c'est pas le même compositeur.
1: En parcourant la liste des morceaux, des compositions et aussi des compositrices et compositeurs que vous allez jouer, j'étais frappé d'y voir presque toute une histoire de la musique du XXe et aussi du début du XXIe siècle. Est-ce que c'est une contre-histoire ? Est-ce que c'est une histoire alternative de la musique, loin du post-sérialisme triomphant ?
2: Alors, j'y vais pas avec en mode pamphlet ou avec un certain dogmatisme, mais au fond, ce sont des musiques que j'aime, que je joue depuis toujours, que j'écoute. Et je trouve qu'en France ou en Europe, elles ont peu eu leur place, en fait, comme aux États-Unis en leur temps. Et je trouve que cette musique a une grande valeur, elle plaît au public, ce qui est assez chouette d'avoir une musique contemporaine qui plaît. Fut un temps, c'était un peu le critère, plus ça décontenançait le public, mieux c'était apprécié. Là, on n'est plus dans ces guerres esthétiques où, en fait, on a besoin de démontrer une certaine virtuosité d'écriture ou de complexité. En fait, je joue les musiques que j'aime. Alors, parfois, il y en a qui sont plus difficiles d'accès. Frédéric Jevski, c'est une pièce plus compliquée d'accès. D'autres qui sont beaucoup moins. Et je joue ce que j'aime et j'ai l'impression que de jouer ce que j'aime fait que ça peut être apprécié par un public, en fait. Je me contrains pas. Je me fais tout le temps plaisir de la première à la dernière pièce.

0: Un peu du canto ostinato du compositeur néerlandais Simeon ten Holt, joué ici par un autre batave, Polo de Haas, l'une des œuvres au programme de la Nuit Blanche Minimaliste de François Mardy-Rossian que vous nous annonciez, Benoît Perrier. C'est ce soir à Genève, au musée Ariana.
1: Et Sébastien, ce choix musical est tout à fait délibéré. À vrai dire, c'est celui de François Mardy-Rossian qui m'a proposé que nous fassions découvrir ensemble ce matin à notre public cette œuvre toute simple mais très lyrique d'un compositeur inconnu dans nos contrées, il faut l'admettre, né il y a 100 ans, œuvre qui pourtant est un tube aux Pays-Bas.
0: Voilà donc Simeon ten Holt, Philippe Glass et consort au piano toute la nuit et avec ou sans son oreiller, mais sans tente, ça vous l'avez bien dit Benoît, c'est ce soir à 22h. Merci et bonne nuit minimaliste à vous. Ce sera quoi? Vous prenez le sac de couchage, vous prenez quoi à vous?
1: Non, moi je vais écouter au début les études de Philippe Glass. Après, on verra bien où la nuit me mènera.
0: Vous nous tenez au courant. Bonne journée et bonne soirée.

0: Canto ostinato de Simeon Ten Holt pour refermer cette matinale. Merci d'avoir passé un moment musical avec nous. Juste après les informations, vous avez rendez-vous avec la petite compagnie de Juliette Granier. Passez donc toutes et tous une excellente journée. C'est pas tout à fait ça que je voulais vous envoyer. J'avais dans l'idée d'envoyer quelque chose d'un peu plus... Un peu plus péchu. Juliette, vous avez une idée?
1: Ah ben écoutez, moi j'ai du péchu, si vous avez besoin de péchu.
0: Qu'est-ce que vous avez comme péchu?
1: Alors j'aime beaucoup la musique de l'époque de Saint-François, pas du tout, d'Henri IV.
0: Musique d'Henri IV.
1: Voilà, et c'est l'œil noir de ma chaste brunette.
0: Tiens donc.
1: Qu'est-ce que pourrait dire un œil noir d'une chaste brunette dit-il en mangeant le cookie que j'ai préparé ce matin.
0: C'est très bon, qu'est-ce que c'est?
1: Alors c'est une recette, dites-moi si je devrais la partager.
0: C'est une recette, c'est pas la poule au pot, mais c'est Henri IV.
1: Non, rien c'est pas la poule au pot, c'est le cookie des États-Unis, version vegan, mais c'est vachement bon, avec du sésame, du chocolat, de la farine, de l'avoine en flocon, de la cannelle, de la crème de noix, de la crème d'amande.
0: Un petit goût de Noël quand même, un peu en avance. Hein.
1: Un peu, mais le matin gris, comme ça fait du bien.
0: Je vous remercie. Bon, j'ai pas retrouvé mon indicatif de fin d'émission, ce sera 100. Mais vous savez, finalement, un cookie pour un tapis, on dirait déjà un nom de roman policier.
1: C'est ça.
0: Et puis je pense que ça suffirait largement. Non, on se réjouit d'entendre cette poule au pot version petite compagnie, Juliette.
1: Chaste brunette.
0: À tout à l'heure. Merci d'écouter RTS Espace 2, voici les informations de 9h.
2: Adrien Krause.
3: Mensonges, débâcle, amateurisme, les critiques sont fortes ce matin après le rapport très critique d'une commission du National sur l'achat des avions de combat F-35. Aucun préfixe n'avait jamais été convenu avec les États-Unis. Est-ce là alors que l'ancienne chef de la défense, Viola Amert, a toujours soutenu le contraire? Des conclusions qui mettent toute la berne fédérale en ébullition. Mathieu Henderson.
4: Les missiles fusent de partout, à gauche comme à droite, depuis la publication du rapport de la commission de gestion du Conseil national, avec une cible, le Conseil fédéral et surtout le département fédéral de la défense. Car sa chef de l'époque, Viola Amert, l'a toujours dit, les F-35 ont été négociés à prix fixe, soit 6 milliards de francs, une enveloppe votée par le peuple. Mais les conclusions présentées hier indiquent que non, il n'a jamais été question d'un prix forfaitaire et que Berne a mal mené ses négociations avec Washington, Washington qui évoque des surcoûts pour les F-35 jusqu'à 1,3 milliard de francs. Alors pourquoi le DDPS n'a cessé d'affirmer le contraire? Eh bien, le rapport s'en étonne justement. D'ailleurs, beaucoup de questions restent ouvertes, notamment celle des responsabilités. La commission de gestion n'a pas le pouvoir de sanctionner, de quoi frustrer le monde politique, d'autant plus que Viola Amert a quitté le Conseil fédéral. Nul doute que ce rapport va s'inviter dans les débats lors de la prochaine session parlementaire qui débute lundi prochain, avec au menu des hausses de moyens demandées pour l'armée.
3: Des compétences scolaires en baisse historique dans les pays de l'OCDE. Voilà les résultats de l'enquête PISA 2025 publiée hier. Ils affichent les moyennes les plus faibles jamais enregistrées dans les 38 pays de l'Organisation de coopération et de développement économique. Et au milieu de ce marasme, la Suisse confirme sa solidité. Elle reste ancrée dans le top 10 en mathématiques. Avec un pays qui s'effondre, cela dit, c'est la Finlande, ancienne icône des pédagogies innovantes, souvent citée comme une référence mondiale en matière d'éducation. Alors, comment expliquer ce naufrage? Élément de réponse, Mirona Coca-Cosma.
5: Si le mythe nordique s'effrite, c'est d'abord à cause d'une véritable crise de l'effort. La Finlande enregistre aujourd'hui la plus faible persévérance scolaire des pays analysés. Et dans les classes, le déferlement des réseaux sociaux et le scrolling permanent ont altéré le rapport à l'écrit, à la lecture. Les ados sont pressés, ils survolent les textes sans les assimiler, les écrans dérangent, plus de 40% des élèves s'en disent distraits et un quart sont perturbés par ceux de leurs camarades. S'y ajoute un relâchement du soutien familial et le piège de l'intelligence artificielle utilisée pour faciliter la tâche plutôt que pour stimuler la réflexion et elle freine l'apprentissage. Autrefois perçue comme une exception, la Finlande se heurte désormais de plein fouet aux mêmes défis éducatifs que le reste du monde.
3: Le prix du pétrole frôle ce matin les 100 dollars le baril après de nouveaux échanges de frappes cette nuit entre l'Iran et les États-Unis. Washington dit avoir détruit 5 tankers iraniens en représailles à des attaques des gardiens de la révolution contre plusieurs navires américains. Téhéran qui a également frappé une base militaire des États-Unis en Jordanie. Mais Que savait Benjamin Netanyahou des attaques du Hamas du 7 octobre 2023 ? Rien, selon son bureau. Bien au contraire, selon Haaretz, le journal de gauche israélien affirme que le Premier ministre avait été averti par les Émirats arabes unis d'une attaque en préparation. L'opposition est très critique à l'approche des élections législatives. Elles auront lieu le mois prochain. Lui va s'en aller, Edgar Groupiron, le président du comité d'organisation des prochains Jeux d'hiver en France. Il doit officialiser son départ demain à Lyon. Le journal L'Équipe l'annonce ce matin. L'ancien skieur acrobatique, roi des bosses en 1992 à Albertville, se trouve sur la sellette depuis plusieurs mois. Olivier Chordoré, bonjour.
2: Bonjour.
3: L'éviction d'Edgar Groupiron illustre en tout cas la crise de gouvernance qui secoue le projet des Alpes françaises.
2: Ce n'est pas un champ de bosses, mais un champ de mines. Première déflagration, février 2025. Pressenti, l'ancienne star du biathlon Martin Fourcade renonce. Trop de désaccords. Voilà Edgar Groupiron intronisé avec tout de suite une guerre des clans. Il refuse les candidats proposés pour des postes clés pour nommer les siens. Problème, même ceux qu'il a choisis claquent la porte. Ainsi, le directeur général du projet qui évoque une situation hors de contrôle. Le monde politique s'en émeut, les instances olympiques s'en inquiètent, auditions et médiations se multiplient. Groupiron démission, face aux rumeurs, il dément et se défend.
6: Je suis assez surpris, même stupéfait. Est-ce que vous m'avez entendu dire autre chose que j'étais à 100% impliqué et investi dans la réussite de ce projet? Les difficultés qu'on traverse, elles ne sont pas niées à aucun moment. Elles appellent par contre, pour les résoudre, de la méthode, de la rigueur et le sens du collectif.
2: Nous sommes alors en février 2026. Le mal pourtant est profond. On s'écharpe sur les sites choisis. Nice, qui aurait dû accueillir les sports de glace, se retire. On a beau réformer la gouvernance, la confiance semble bel et bien rompue. Qui, demain, pour la rétablir, un ancien athlète, un dirigeant sportif, un grand patron. Pour l'heure, aucun nom ne se dégage.
3: Olivier Chordoré avec nous en direct. Merci Olivier. Enfin, l'incroyable remontée tout à l'heure de Frances Tiafoe en quart de finale de l'US Open. L'Américain est revenu de nulle part pour battre son compatriote Alex Mikkelsen. Victoire en 5-7 après avoir pourtant perdu les deux premières manches. Et puis ça se passe en ce moment. Carlos Alcaraz lutte pour tenter de se qualifier là aussi pour le dernier carré du tournoi. Le numéro 2 mondial joue face à l'Américain Ben Shelton. On est au cinquième set et c'est pour l'instant 4-3 pour Ben Shelton dans cette ultime manche, match extrêmement serré. Et puis la météo de ce mercredi, maussade avec des nuages et des précipitations. Elles seront plus éparses cet après-midi. Les températures, elles chutent, maximum 21 degrés aujourd'hui. Demain, retour du soleil sur le plateau.
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1: Bonjour, avec cette petite compagnie, on espère que vous passiez des moments plus heureux peut-être que ce que vous auriez prévu pour votre journée. Nous aurons des belles musiques, Brahms, Schubert, Bach avec Martine Fröst, Schumann avec Éric Le Sage, Gabriel Bataille de l'époque d'Henri IV, dans l'œil noir de ma chaste brunette, et la voix d'Annie Dufresne. Mais pour commencer, une petite gourmandise de Téléman à Mezzettine en turc.

Et c'était ce petit Mezzettine en turc. Le Mezzettine, c'est un peu un personnage de la Commedia dell'arte qui ressemble à l'Arlequin, plus ou moins. En tout cas ici, il avait de l'énergie avec les musiciens de Saint-Julien. Et c'est la musique de Téléman. Voici l'œil noir de ma chaste brunette, d'un compositeur qui est né en 1575. On retrouve les musiciens de Saint-Julien, Annie Dufresne. Écoutez comme c'est joli.

Vous êtes désormais prêt à poétiser toute la journée. C'était la musique de Gabriel Bataille. L'œil noir de ma chaste brunette à retrouver dans l'album. Et la fleur vole, airs à danser et airs de cour autour de 1600 avec les musiciens de Saint-Julien et François Lazarevitch. Franck Bralet au piano, Pascal Moragues à la clarinette pour la sonate de Brahms.

La deuxième sonate pour clarinette et piano de Brahms avec Pascal Moragues à la clarinette et au piano Franck Brallet. Alors c'est l'histoire de Magda, une courtisane parisienne qui est entretenue par un banquier, Rambaldo, et qui rencontre tout de même quelqu'un de son âge, jeune et naïf, c'est Ruggero, lors d'une soirée à Paris. Elle se déguise en ouvrière pour le retrouver au cabaret, le cabaret Bullier, et là, elle tombe amoureuse. Elle quitte sa vie de luxe pour s'enfuir avec lui sur la Côte d'Azur. Mais quand Ruggero obtient l'accord de sa maman pour épouser Magda, eh bien, la mère ne donne pas son accord inconditionnel. Il faut que le passé de la jeune fille soit irréprochable. Alors Magda, rongée par la culpabilité, par amour et pour préserver l'honneur de la famille de Ruggero, lui avoue la vérité sur son passé. Elle le quitte, elle retourne à sa vie de courtisane. Dans cette air de l'opéra La Rondine, qui veut dire l'hirondelle, de Puccini, on est au début de l'opéra. On est chez Prunier qui improvise le début d'une chanson sur une fictive Doretta, une jeune fille qui refuserait l'amour d'un roi parce que l'or ne fait pas le bonheur. Il n'arrive pas à finir l'histoire, il s'arrête. Et là, Magda s'installe au piano et improvise la suite. Qui est Magda dans cette version? C'est Angela Giorgio.

La star, quand même, hein, de l'écriture d'opéra, c'est Puccini. La rondine, ici dans Il bel sogno di Doretta, avec Angela Georgiou et l'Orchestre symphonique de Londres. Ils ont d'ailleurs enregistré à Abbey Road Studio le Stamm, comme on dit, des Beatles. Imaginez-vous que Schubert ne faisait pas que composer avec ses copains depuis l'âge du lycée ou du collège. Il s'asseyait à la place de l'altiste dans le quatuor à cordes. On sait qu'il y a les deux violons, l'alto, généralement au milieu, et puis à droite, le violoncelle. Quelquefois, ça change. Mais lui, il était altiste. De quoi clouer le bec à tous ceux qui font des blagues un peu méchantes et taquines sur les altistes. Ici, le Belchea Quartet dans le dixième des quatuors de Franz Schubert, qui est donc là, devant vous.

Merci Franz, c'était très gentil, vous avez très bien composé, en plus vous jouez bien de l'alto. Franz Schubert ici, compositeur de ce 10e quatuor à cordes joué par le Belcea Quartet. Vous l'aurez peut-être déjà entendu de ma part, mais dans cette émission La Petite Compagnie, nous aimons un nous royal, n'est-ce pas, diffusé à l'envi, Martin Fröst, le clarinettiste suédois qui a une carrière ébouriffante de succès. Mais il le mérite parce qu'en fait, c'est un gars super sympa qui joue non seulement du classique, mais aussi du klezmer, du jazz, qui adapte des tas de morceaux, qui est drôle sur scène, qui est excellent. C'est le premier clarinettiste de l'histoire qui a reçu un prix prestigieux, Leonie Sonning Music Prize, qui est normalement réservé aux pianistes, aux violonistes, aux chefs d'orchestre, c'est-à-dire l'aristocratie de la musique classique. Et il a découvert une petite église en bois au cœur de la Suède. C'était pas par hasard. C'est un moment où il a eu une crise de la maladie de Ménière. Vous connaissez peut-être, c'est un trouble de l'oreille interne qui fait qu'en fait on a des vertiges, on ne tient plus bien, on a, je crois, des nausées peut-être. Et lors d'une crise très intense, il a ressenti le besoin de rejouer la musique de Bach. Il avait trouvé cette ancienne chapelle en bois qu'il a achetée, restaurée, qu'il a transformée en studio, en salle de concert. Et donc il y a réuni ses amis, Sébastien Dubé à la contrebasse, son frère à l'alto, Göran Fröst, au violoncelle l'excellente Anastasia Kobekina et au luth Jonas Nordberg, avec même un gars de chez ABBA, le groupe suédois, Benny Andersson, qui joue du piano sur le dernier morceau de l'album. Et à Noël, imaginez-vous, peut-être qu'il y a la neige, en tout cas il y a ces sapins tout noirs pendant des kilomètres, c'est interminable la Suède, vous roulez des heures et il n'y a pas de relief, et toujours ces sapins avec ces restes de myrtilles, et puis des routes toutes droites. Mais quelque part, il y avait cette petite chapelle de bois dans la tribune du chœur. Il y avait le producteur qui a mangé, dormi, enregistré, répété aussi, comme le groupe. Lui, le producteur, il était dans la tribune du chœur, et ça a donné cet excellent, ce merveilleux album qui s'appelle Bach, B-A-C-H, et en voici quelques pages.

Quelques plages de la musique de Bach dans l'album Bach, B-A-C-H, avec la clarinette de Martin Fröst, à l'alto son frère Johann Fröst, à la contrebasse Sébastien Dubé, violoncelle Anastasia Kobekina et au luth Jonas Nordberg. Magnifique album dont on a écouté seulement une partie. Je vous propose une des trois romances de Schumann, dans la même douceur, dans la même paix intérieure. Au piano, c'est Éric Lesage qui joue.

De l'opus 28 de Schumann, dans les trois romances, nous écoutions celle du milieu, avec Eric Lesage au piano. Et nous avons commencé avec un mezzettine de Telemann, on termine avec une musette, qui est inspirée donc des petits morceaux à la cornemuse, et une harlequinade du personnage de Harlequin, toujours Telemann.

0: Une suite dite la musette avec la musique de Telemann et l'Académie für Alte Musik de Berlin. Il est 10h, qu'est-ce qui nous attend à 10h?
1: Virginie Langeroc.
2: Dans le canton de Vaud, le président du centre, Giancarlo Sergi, est candidat pour l'élection au Conseil d'État. Ce sera en février. Il est le seul centriste à avoir déposé sa candidature. Elle doit encore être validée par l'Assemblée des délégués. Ce sera dans une semaine. Giancarlo Sergi rappelle qu'après le départ du parti de Valérie Ditli, qui a créé son propre parti, la conseillère nationale Isabelle Chapuis avait la priorité, mais cette dernière a préféré rester à Berne. Le président du centre Vaud se dit donc bien décidé à ne pas faire de la figuration et à conserver la place du centre au sein du gouvernement vaudois. Il passera demain devant la commission d'éthique du parti, puis sa candidature sera donc entérinée la semaine prochaine par l'Assemblée des délégués. Les prix du pétrole grimpent encore ce matin. Le baril s'approche des 100 dollars après de nouveaux échanges de frappes au Moyen-Orient, où les États-Unis ont attaqué des pétroliers iraniens. L'Arabie Saoudite aussi a mené une trentaine de frappes sur le Yémen aujourd'hui, alors qu'auparavant des attaques de rebelles houthis avaient provoqué l'arrêt temporaire des activités sur des sites pétroliers et fait plus de 70 blessés. Les violents combats ont repris depuis une semaine au Yémen, depuis que les houthis ont lancé une offensive d'ampleur pour s'emparer du détroit de Bab el-Mandeb. Ce détroit est devenu une voie de plus en plus importante pour les exportations de pétrole saoudienne depuis que l'Iran a bloqué le détroit d'Ormuz. 13 milliards d'euros, c'est la somme que Google veut investir dans des projets d'infrastructures numériques en Finlande. Il s'agit du plus important investissement réalisé par Google en Europe, précise le groupe. Il s'agit notamment d'installer des centres de données afin de faire fonctionner des modèles d'intelligence artificielle. Tennis, le numéro 3 mondial Carlos Alcaraz a été battu à l'US Open tout à l'heure en quart de finale. L'américain Ben Shelton a remporté le match après plus de 4h30 de jeu au tie-break et en 5-7. Blessé à la main droite, c'était la première compétition de Carlos Alcaraz, compétition d'envergure depuis le printemps. Edgar Gros-Piron, le président du comité d'organisation des prochains Jeux d'hiver en France, annonce son départ. L'ancien skieur acrobatique était sur la sellette depuis plusieurs mois, avec une crise de gouvernance au sein du comité d'organisation. Il aurait notamment refusé certaines candidatures proposées pour des postes clés et nommé ses propres candidats. Edgar Gros-Piron est donc poussé vers la sortie un an et demi après sa nomination au comité d'organisation donc des Jeux d'hiver en France. Dans le canton de Berne, l'artiste Seip présente aujourd'hui une fresque éphémère sur le Chasseral. La fresque géante, elle recouvre plus de 3000 mètres carrés, a été réalisée à partir de pigments naturels comme la craie et le charbon, destinés à s'estomper naturellement au fil des semaines. Cette œuvre, installée donc sur les pâturages du Chasseral, cédera progressivement la place au paysage. Elle représente un enfant qui construit une fusée qu'il est prêt à lancer dans les étoiles et illustre l'importance de croire en ses rêves. Le ciel reste très nuageux ce matin avec quelques pluies localement orageuses, notamment dans les Alpes. Cet après-midi, encore quelques nuages et des pluies intermittentes. Température 18 à 21 degrés au maximum.
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La musique gaélique du XVIIe et XVIIIe siècle qui sont à l'honneur dans cet album The High Road to Kilkenny, Gaelic Songs and Dances, avec un musicien de Saint-Julien et François Lazarevitch qui était ici à la flûte. La composition est de Turlough Carolan. Nous allons écouter la musique pour clavier de Haydn. Alors, ce qui est particulier avec cette musique pour clavier, je parle des sonates, c'est que c'est une forme que Haydn a contribué à fixer, les sonates. Les sonates, c'est vraiment comme un modèle architectural en musique. Trois ou quatre mouvements. Des mouvements qui sont construits en forme d'arche, avec des moments très prégnants, en général au milieu. Il y a ce qu'on appelle des développements, c'est-à-dire on vous chante une mélodie et puis entre la mélodie du début et la mélodie qui revient, il se passe des choses de l'ordre d'un processus psychologique. Il y a souvent des contrastes entre la musique rapide et la musique lente. Bref, on est vraiment devant une architecture en soi. Et Haydn a contribué à former cela. C'est vraiment le grand maître de la sonate et de la forme classique de la sonate. Et ce qui est drôle, c'est qu'au moment où on atteint un peu l'apogée de ce style classique, et ben tout de suite, il y a comme le yin dans le yang et le yang dans le yin, tout de suite, son propre élève, Beethoven, qui va arriver, qui va vouloir déconstruire ça. Alors, ils s'entendaient bien les deux. D'ailleurs, l'un est le maître de l'autre. Haydn, qui a 38 ans de plus que Beethoven, l'enseigne. Mais il est occupé par ses propres compositions, par ses voyages. Et de son côté, Beethoven, qui est un petit peu colérique, il trouve que son maître est trop distrait et qu'il corrige ses exercices avec trop de légèreté. Et même, il commence à prendre des cours en cachette avec un autre prof. Et puis Haydn, de son côté, donc le maître, l'homme plus âgé, trouve que le jeune Beethoven est un peu trop audacieux, un peu sombre dans sa musique. Et même que c'est peut-être un peu trop difficile d'accès pour le public. Beethoven pense que c'est de la jalousie de la part de Haydn. Donc la relation se refroidit un petit peu. Et puis Haydn, lui, ça l'amuse, l'orgueil du jeune et le côté explosif. Alors il l'appelle le grand mogol à Beethoven. Mais quand même, avant la mort de Haydn, ils vont se retrouver. Beethoven, lui, au moment de la mort de Haydn, il est au sommet de sa gloire et il va voir son vieux maître affaibli, il lui baise les mains, il lui baise le front en signe de profonde vénération. Et dans la musique que l'on va écouter de Haydn, eh bien on entend tout ce côté construit, on entend un esprit fin, on entend presque de l'humour, de la légèreté, mais toujours une grande sérénité. Donc on écoute toute la sonate en ut majeur de Haydn, c'est la Hoboken 16-50, et au piano, la très belle version de Paul Lewis.

peut souligner l'humilité de la fin. On ne l'attendait presque pas. Pourtant, nous sommes bien à la fin de cette sonate qui fait quelques 18 minutes. Allegro adagio et allegro molto se sont suivis dans l'interprétation de Paul Lewis. Musique de Haydn et numéro de catalogue. Parfois, ça aide à retrouver parce qu'il y en a quand même un tantinet de sonates de Haydn. C'était le Boken 1650. C'est un exercice technique pour les musiciens. Cette composition de Johann Mattheson, c'est en allemand le titre, mais moi je vous le dis en français parce que je n'ai pas l'allemand et j'ai peur de l'écorcher. Le virtuose utile ou le virtuose capable, des sonates de chambre, 1720. Et dans la préface, une longue introduction de 14 pages, il y définit ce qu'est un vrai virtuose. Et donc, qu'est-ce que c'est un vrai virtuose? C'est quelqu'un qui ne fait pas preuve d'ivrognerie, d'arrogance, de grossièreté ou qui ne pue pas le tabac. C'est assez drôle. On retrouve ici Pablo Valetti, Pietr Skalka et Dirk Börner, violon, violoncelle et clavecin.

musique de Matheson avec ici cet exercice fait pour les musiciens, le virtuose utile, petite sonate pour trois instrumentistes. On va écouter la musique de Berlioz, La mort d'Ophélie, donc c'est un cycle chanté auprès d'un torrent. Ophélie, la voix de Cecilia Bartoli, avec des textes tirés d'une ballade d'un poète français qui s'était inspiré librement de la tragédie Hamlet de Shakespeare.

Auprès d'un torrent, Ophélie, c'est écrit par Hector Berlioz et nous écoutions ici, c'est Cilia Bartoli. Voici une cantate de Georg Philipp Telemann d'une telle pureté, je me réjouis de la traverser avec vous. Non, bien sûr, je me suis trompée. On retrouve Martine Fröst et Sébastien Dubé. La cantate sera...

C'était donc la Walflickant Dance dans l'album Night Passages de Martin Frost. C'est d'après le roi de la montagne, Berga Kungen, d'un compositeur scandinave, Hugo Alfven. Donc, c'est mon impatience de partager avec vous cette belle cantate de Telemann qui a parlé. Et je vous l'ai présentée un petit peu trop tôt, tellement j'avais hâte de l'écouter. Cantate pour le deuxième jour de Pâques. Nous y retrouvons les chanteuses Johanna Winkel et Margot Oetzinger, ténor et basse Georg Poplutz et Peter Kuy, avec la direction de Michael Alexander Willens et la Kölner Akademie Musik de Georg Philipp Telemann.

0: C'est donc une cantate pour le deuxième jour de Pâques avec ici Johanna Winkel, Margot Heutinger, Görge Poplitz et Peter Coy, accompagné de la Kölner Akademie sous la direction de Michael Willens, musique de Telemann. J'espère que vous avez apprécié cette musique. Nous en aurons encore plein de belles après les infos. Il est 11h.
1: Virginie Langeroc.
2: Les milieux économiques et la branche de l'énergie lancent une nouvelle alliance. Ils soutiennent ensemble un accord sur l'électricité avec l'Union européenne. L'objectif est de garantir un approvisionnement sûr et abordable alors que la Suisse dépend toujours des importations, surtout l'hiver. À long terme, cet accord donc entre milieux économiques et énergie contribuera, disent-ils, à réduire les coûts de l'électricité. L'Iran a lancé des missiles balistiques sur une base militaire en Jordanie, utilisée par l'armée américaine. Téhéran a attaqué 10 navires en riposte. Depuis une semaine, la reprise des échanges de tirs entre l'Iran et les États-Unis provoque une nouvelle flambée des prix du pétrole. Le cours du Brent est repassé aujourd'hui au-dessus de la barre des 100 dollars. C'est la première fois depuis la fin du mois de juillet. En Corée du Sud, des dizaines de manifestants demandent au gouvernement de ne pas intervenir dans le détroit d'Ormuz. Ils condamnent cette guerre illégale déclenchée par Washington. Ils se sont rassemblés devant l'ambassade américaine à Séoul. Le président américain fait en effet pression sur son allié sud-coréen pour obtenir son aide dans sa guerre au Moyen-Orient. Hier, les autorités sud-coréennes ont annoncé l'envoi d'une équipe pour évaluer la situation dans le détroit d'Ormuz, soulignant qu'aucune décision n'avait encore été prise concernant un éventuel déploiement de troupes. Si c'était le cas, Séoul devrait d'abord réunir une majorité des voix à l'Assemblée nationale en Corée du Sud. La compagnie suisse va reprendre dès la fin octobre ses vols entre Zurich et Dubaï. La compagnie aérienne les avait suspendus en mars après les attaques militaires des États-Unis et d'Israël contre l'Iran. Suisse a ensuite prolongé la suspension de ses vols vers Dubaï à plusieurs reprises. Face à la crise du logement, l'Union européenne va dévoiler aujourd'hui un plan pour soutenir les villes qui veulent limiter les locations de courte durée de type Airbnb. Un plan qui entend notamment offrir aux collectivités des bases juridiques pour mieux encadrer ces locations, notamment dans les zones touristiques où il est de plus en plus difficile de se loger. Depuis 15 ans, les prix des logements ont augmenté de 60% et celui des locations de 30% en moyenne dans ces zones très touristiques. Le logement n'est pourtant pas dans les prérogatives de l'Union européenne. Mais Ursula von der Leyen assure faire de cette crise sociale une priorité. Tennis, l'Espagnol Carlos Alcaraz, numéro 3 mondial et tenant du titre à l'US Open, a été éliminé ce matin en quart de finale. Il s'est incliné en 5-7 face à l'Américain Ben Shelton, tête de série numéro 8, en raison d'une blessure au poignet qu'il a tenue éloigné des courts depuis plusieurs mois. Carlos Alcaraz rejouait en effet pour la première fois depuis plusieurs mois. De Berne à Fribourg, en passant par le canton de Vaud, le lynx conquiert les régions du plateau suisse. La région a longtemps été considérée comme trop densément peuplée pour cet animal et elle se révèle finalement être un habitat propice. Si on compte les lynx du Jura, du Nord-Est et des Alpes, leur nombre total est estimé à un peu moins de 400 en Suisse, mais leur population est en hausse. Des nuages et quelques pluies encore ce matin, des nuages toujours cet après-midi qui devraient cesser dans la soirée. Température au meilleur de la journée entre 18 et 21 degrés.
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1: Je suis très excitée de vous faire écouter ces musiques. J'ai fomenté un petit coup. Les deux musiques qu'on va écouter n'ont rien à voir au niveau de l'époque. La première est d'un compositeur qui est mort en 1667 et qui était avant Bach. C'était un peu un maillon essentiel qui menait à Bach. Un gars qui a voyagé partout, Autriche, Italie, France, Angleterre, Pays-Bas. Et donc, il a fait une synthèse géniale des styles européens. C'est normalement pour clavecin, mais on va l'écouter par un gars qui joue au piano, Jean-Paul Prunat. Et il le joue avec assez de groove pour faire le lien avec la liberté de l'improvisation qu'on entend dans le premier morceau, mais qu'on entendra aussi dans le deuxième. Et là, on est en 1996 à New York, dans le club qui s'appelle The Iridium, avec l'excellent pianiste Kenny Barron, qui lui aussi était un peu tout azimut. Il pouvait jouer du bebop, de la musique brésilienne, bref. Et en même temps, il y a une élégance, un lyrisme, vous allez voir ça. Et il joue juste en duo, dans un truc très intimiste, avec le contrebassiste Charlie Haden. Et ça sera le thème Body and Soul, le corps et l'âme. Ça va très bien pour ces deux musiques. Et je ne vais pas revenir au milieu. On va d'abord écouter la musique du 17e, et à un moment donné, vous n'aurez même pas senti que vous avez glissé, mais vous serez dans le jazz du 20e siècle.

C'était le titre Body and Soul avec Kenny Barron au piano et Charlie Haden contrebasse dans l'album Night and the City paru chez Verve en 1998. Et auparavant, cette musique faisait la continuité d'une suite pour clavecin qui, elle, était d'un compositeur qui était mort en 1667, c'est Johann Froberger. Et au piano, nous avions Jean-Paul Pruna qui jouait donc de Froberger « Méditation faite sur ma mort future », virgule, laquelle se joue lentement avec discrétion. Et ça a été enregistré à la salle de musique de la Chaux-de-Fonds en 2024. Un hommage à Marcel Meyer, proposé par ce pianiste Jean-Paul Pruna, dans lequel vous retrouvez les compositeurs Froberger, Purcell, Bach et Rameau. C'est l'histoire d'un tsar qui se rend chez les pauvres, dans un chantier naval en Hollande. Il va observer ce qui se passe. Le tsar est le charpentier du compositeur Albert Lortzing. L'opéra est le plus célèbre de ce monsieur qui est né en Prusse. C'est un opéra de 1837. Et en fait, l'action, elle se passe à la fin du XVIIe, aux Pays-Bas, au chantier naval de Saardam. Et bien sûr, ça repose sur le jeu de la double identité avec le tsar Pierre le Grand qui vit incognito sous un costume de simple charpentier pour venir apprendre les techniques de construction navale. Et puis il y a un autre gars qui est un jeune déserteur russe qui est aussi charpentier, qui est amoureux d'une certaine Marie. Bref, des intrigues amoureuses. On écoute ici l'ouverture de ce tsar et charpentier opérette avec l'Academy of St. Martin in the Fields de Londres.

savait s'y prendre. En ouverture, ce monsieur Albert Lortzing, dans l'ouverture de son opérette Tsar et Charpentier, l'Academy of St. Martin in the Fields était sous la direction de Neville Marriner. On revient à quelque chose de moins exubérant, de plus intimiste, et pour cause, ça s'appelle « Romance ». Ça fait partie du premier concerto pour piano et orchestre de Frédéric Chopin. C'est la partie du milieu, le larghetto. Et nous retrouvons Daniil Trifonov avec le Mahler Chamber Orchestra.

La beauté de ce concerto pour piano et orchestre de Frédéric Chopin, c'est le premier en mi mineur dans le deuxième mouvement. Nous écoutions ici la version de Daniil Trifonov.

Lui, c'est le musicien producteur artistique libanais Zeid Hamdan, le pape de la musique underground au Moyen-Orient. Elle, la chanteuse syrienne Lynn Adib, à deux, ils ont trouvé une petite blague potache qui a fini par baptiser leur duo Bédouin Burger. Et nous écoutions ici le titre Nomade.

C'était ici le tombeau de Couperin dans son prélude. C'est ce qui ouvre ce tombeau de Couperin, qui est une œuvre de Maurice Ravel. On l'écoutait sous les doigts de Javier Perillanes. Et voici le Alcibana Saxophone Quartet dans un quatuor à cordes, mais qui est adapté pour saxo. Et c'est la musique du russe Alexander Porfirievitch Borodin. Ah ben non! On va pas réécouter la même chose, ce serait un peu dommage. C'est ça que je voulais vous faire écouter.

très jolie musique de Borodine qui était destinée aux cordes pour un quatuor, c'est le deuxième. Ici, nous écoutions la version saxophonistique d'Alcibana Saxophone Quartet. Est-ce que ça vous dirait d'écouter la musique d'une région d'Afrique de l'Ouest qui s'appelle le Wassoulou, où on retrouve des chants de femmes, puisqu'elles sont chantées, ces chansons, par ce qu'on dit les oiseaux chanteurs, les femmes qui s'expriment librement sur des sujets sociétaux. C'est la musique de Fatoumata Diawara, dans le titre Song Colonne, où elle parle... avec beaucoup d'humanisme, en Bambara, ne croyez pas que je connaisse les paroles, mais je me fie aux présentations du disque. Et paroles qui abordent l'imperfection humaine, qui appellent à la tolérance et à la protection des plus vulnérables.

Fatoumatou Diawara dans cet album qu'il a lancé, Fatou, où l'on retrouve son titre phare Sans colonne. Et pour terminer notre petite compagnie du jour, voici Les Feuilles mortes de Joseph Kosma, non pas dans la version triste et languissante, mais dans une version un petit peu rythmée avec le Bill Evans Trio en 1959.

0: Le Bill Evans Trio dans Les Feuilles Mortes de Joseph Kosmas, c'est Bill Evans au piano, Scott Lafaroy à la contrebasse et Paul Motion à la batterie. On est en 1959, un 28 décembre à New York City. La petite compagnie se termine, mais il y a des très belles choses cet après-midi sur RTS Espace de jeu. Je vais y arriver. Il est midi.
1: Virginie Langerock.
2: 10 jours après la fusillade d'Arreau qui a coûté la vie à une jeune femme de 22 ans, l'événement prend désormais une dimension politique. Dans les grands conseils en Argovie et à Fribourg, plusieurs interpellations ont été déposées hier. Et bien sûr, ce qui fait débat, et bien c'est l'autorisation et le contrôle des armes, puisque le tireur présumé, grâce à une autorisation exceptionnelle, détenait plusieurs armes, dont une Kalachnikov. Alors bien sûr, ça pose beaucoup de questions, Valentin Jordil.
3: Oui Virginie, depuis 2019, certaines armes à grande capacité de chargeurs sont en principe interdite, mais la loi prévoit des exceptions, notamment pour les tireurs sportifs et les collectionneurs, des exceptions accordées par les cantons. Dans le Jura où résidait le tireur présumé, plus de 1600 autorisations ont été délivrées depuis 2019. Plus de 400 concernent des armes normalement interdites. Le Parti socialiste argovien demande donc un inventaire national des armes et veut limiter les autorisations pour les armes semi-automatiques particulièrement dangereuses. À Fribourg, deux députés écologistes veulent eux aussi des réponses. Ils demande notamment si le canton de Fribourg connaît précisément les armes présentes sur son territoire, si les contrôles sont effectués dans la durée et si une arme peut être rapidement retirée lorsqu'une personne est considérée comme dangereuse.
2: Pas mal de questions encore. Merci beaucoup Valentin Jordil, notre correspondant en Suisse alémanique. Le Parlement va se prononcer sur la nouvelle forme juridique de l'entreprise d'armement REAG. Suite à un audit du contrôle fédéral des finances il y a 2 ans, il avait été décidé d'un changement de statut de l'entreprise après des soupçons d'irrégularité. Le Conseil fédéral a transmis au Parlement aujourd'hui un projet destiné à transformer RUAG en société anonyme de droit public, régie par une loi spéciale, ce qui signifie que l'entreprise passerait entièrement sous le contrôle de la Confédération, qui en sera l'unique actionnaire. Au Tessin, une explosion s'est produite ce matin à la centrale hydroélectrique de Ritom à Piotta en Léventine. Selon les premières informations rapportées par nos collègues de RSI, une partie de la structure se serait également effondrée. Plusieurs médias rapportent que les services de secours interviennent en force sur place. Pompiers, secouristes et la police cantonale tessinoise qui confirment qu'une intervention est en cours. Genève va-t-il baisser son impôt sur la fortune? C'est en tout cas le souhait d'une partie de la droite. Hier, la commission fiscale du Grand Conseil a voté pour baisser le taux d'imposition de 20%. Anouk Pernet, ce vote intervient une semaine tout juste avant la présentation d'un plan d'économie du canton.
4: Oui, alors précisons tout de suite que cette potentielle baisse d'impôt n'est pas pour l'année prochaine. Elle doit encore être votée par le Parlement genevois et la gauche promet déjà un référendum en cas de oui. Mais quand même, le timing interpelle. Pourquoi vouloir baisser les recettes fiscales alors que le canton doit serrer la ceinture pour l'année prochaine? Eh bien, pour la droite, c'est bien simple. Le canton n'aurait pas un problème de revenus, mais de dépenses. Donc, faire des économies n'est pas incompatible pour elle avec une baisse d'impôt sur la fortune. Une baisse nécessaire, selon le PLR, car à ses yeux, Genève taxe tellement les entrepreneurs qu'ils risquent de partir. Pour la gauche, ces arguments sont faux. La preuve, selon elle, le nombre de millionnaires ne cesse d'augmenter à Genève. La baisse d'impôts serait donc un autogol qui fragiliserait les prestations pour la population. Alors voilà l'éternel débat à Genève sur les baisses d'impôts. Sans aucun doute que cela va agiter les discussions autour du plan d'économie également.
2: Et nous les suivrons bien sûr. Merci Anouk Pernet en direct du bureau genevois. 12 pays ont annoncé hier leur souhait de cesser tout commerce avec les colonies israéliennes en Cisjordanie. Ils veulent interdire l'importation de produits fabriqués dans ces colonies. Dans un communiqué conjoint, la France, le Royaume-Uni, le Canada notamment, le disent. C'est une façon de protester contre les violences commises par les colons israéliens envers les Palestiniens et protester aussi contre l'expansion des colonies. Clarisse Janton est docteure en architecture. Elle est aussi spécialiste des questions liées à la colonisation. Pour elle, cette annonce est un début, mais elle reste purement symbolique.
5: Ça reste symbolique parce que se pose la question de la faisabilité en fait d'une telle annonce, c'est-à-dire comment est-ce que ça va passer concrètement, comment est-ce que du coup on pourra savoir si les produits viennent de colonies israéliennes ou du reste du territoire, à voir dans les faits en fait comment ça va se passer et si ça aura aussi une incidence. D'autant plus que toutes les colonies ne font pas du commerce. Je pense que ça va principalement concerner les colonies qui se trouvent dans la vallée du Jourdain, qui sont des colonies agricoles. Après, par ailleurs, il y a aussi des zones commerciales et des zones industrielles en Cisjordanie qui sont donc israéliennes, qui peuvent être considérées comme de la colonisation illégale et qui, dans une moindre mesure, sont également concernées. À voir, là encore, ce qu'il en est et aussi si ça va impacter les entreprises occidentales qui ont en fait des usines dans ces colonies. Ça va bientôt faire 60 ans que cette colonisation avance et progresse et qu'il n'y a jamais eu réellement de sanctions auparavant. Tout ça aussi arrive assez tard et donne l'impression que tout le monde découvre l'ampleur de la colonisation alors qu'elle a commencé il y a 60 ans.
2: Clarisse Chanton, interrogée par Pauline Rappa. L'interview en longueur est à écouter dans le 12-30. Et puis, sachez que l'Iran a lancé des missiles balistiques sur une base militaire en Jordanie, base utilisée par l'armée américaine. Téhéran a riposté en attaquant 10 navires. Depuis une semaine, la reprise des échanges de tirs entre l'Iran et les États-Unis provoque une nouvelle flambée des prix du pétrole. Le cours du Brent, référence du marché pétrolier, est repassé aujourd'hui au-dessus de la barre des 100 dollars pour la première fois depuis la fin du mois de juillet. Le temps ce matin, le ciel est très nuageux avec des pluies localement orageuses, notamment dans les Alpes. Cet après-midi, le temps restera nuageux dans les Préalpes et les Alpes avec des pluies intermittentes qui prendront fin dans la soirée. Températures en pleine, elles ne dépasseront pas les 18 à 21 degrés au meilleur de la journée.
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1: Si vous voulez, si je peux dire qu'il y a un credo pour moi dans l'interprétation, c'est justement ça. Je ne tiens pas à figer les choses, parce qu'un artiste se développe.

Nelson Gerner, le pianiste argentin qu'on retrouve pour la troisième fois de la semaine, un artiste discret, intègre la force de caractère qui s'exprime dans la musique. On l'écoute ici dans le scherzo d'une grande sonate de Beethoven, la sonate Hammerklavier. Bienvenue.

0: Une fois de plus, les qualités de précision et de justesse de Nelson Goerner qu'on écoutait dans le scherzo de la sonate dite Hammerklavier de Beethoven. Aujourd'hui, on va continuer à explorer le répertoire de Nelson Goerner, plus diversifié qu'on l'imagine. Bien sûr, il y a Chopin, Liszt, Schumann, Rachmaninoff, mais aussi Beethoven avec la sonate Hammerklavier. Une œuvre réputée difficile, techniquement, émotionnellement, intellectuellement, qu'il a travaillée dans la classe de Maria Tippo à Genève. Nelson Goerner, lors d'une conversation à son domicile à Genève. Quelques pièces ou peut-être œuvres que vous avez travaillé avec elle, ou peut-être une ou deux qui vous ont semblé vraiment fondamentales avec
1: Maria Tippo. Par exemple, la sonate Hammerklavier, qu'elle ne jouait pas elle-même, mais elle connaissait à merveille. Et moi, je ne la connaissais pas si bien que ça quand j'ai commencé à la travailler. J'avais entendu peut-être un ou deux enregistrements, pas plus. Elle avait trouvé que les grandes œuvres, il fallait les apprendre quand on est jeune. Comme ça, elles ont le temps de faire leur chemin, de mûrir en vous. Et elle était contre cette idée qu'il fallait laisser les sonates de Beethoven, les dernières sonates, pour la maturité, soi-disant. Ouais. Et elle avait tellement raison, parce que ce que j'avais appris dans cette sonate auprès d'elle, c'était fantastique, hein, du point de vue non seulement de la forme ou de l'architecture de cette œuvre immensément complexe, mais de son contenu, ou si vous voulez, de la forme qui véhicule tous ces contenus, et comment elle arrivait à l'expliquer.
0: Oui, parce que c'est très complexe quand même.
1: C'est immensément complexe.
0: Oui, c'est très
1: complexe. J'ai travaillé aussi le troisième de Rachmaninoff avec elle, que j'avais présenté au concours de Genève, les deux concertis de Chopin. Curieusement, assez peu de Scarlatti, ce qui peut sembler bizarre parce qu'elle en était une grande spécialiste, mais on n'a pas beaucoup fait.
0: D'accord.
1: Et Mozart, oui, beaucoup.
0: Mozart, oui.
1: Oui, ça, oui. Et Bach, oui, qui était un des piliers de son enseignement.
0: Et Bach, quelle pièce de Bach?
1: Ou plusieurs partitas, où elle vous donnait une bonne ration de préludes et fugues, oui, oui.

Les préludes et fugues en do dièse majeur tirés du clavier bien tempéré, livre 1 de Johann Sebastian Bach. On écoutait Nelson Gurner dans un enregistrement de septembre 1990 au studio Ansermet de Genève. C'était lors du concours international d'exécution musicale. Et oui, une précieuse archive qui nous permet d'entendre le pianiste argentin à l'âge de 21 ans. On va revenir à Beethoven avec un autre extrait de la sonate dite Hammerklavier. C'est le grand final en forme de fugue. Alors le morceau dure 12 minutes. Il est écrit dans un langage avant-gardiste pour l'époque que certains trouvent encore difficile à écouter aujourd'hui. On est vers la fin du mouvement avec une sorte de chorale calme, l'un des rares passages tranquilles dans ce mouvement. J'ai choisi en effet la fin pour se faire une idée du jeu de Nelson Gurner.

0: La fin de la sonate Hammerklavier de Beethoven par Nelson Görner. Évidemment, il faudrait prendre le temps d'écouter toute la sonate avec toutes ses facettes, mais elle dure 45 minutes. Alors, je vous recommande l'enregistrement de Nelson Görner paru chez Alpha Classics. Dans la discographie du pianiste argentin, on trouve de la musique solo, de la musique de chambre et puis aussi des concertos. Évidemment, il est toujours difficile pour un interprète de se confronter à l'épreuve du disque et surtout de se réécouter des années plus tard. Nelson Görner, on le sait, est du genre perfectionniste, alors on imagine à quel point cet exercice lui coûte.
1: D'habitude, j'ai un peu de mal à me pencher sur mes premiers enregistrements et même sur les tout récents, pour dire la vérité. Parce que c'est pas... Moi, personnellement, j'aime pas me confronter avec quelque chose que j'ai gravé sur disque. Il me semble que déjà le lendemain, vous avez des idées qui vous passent par la tête. Oh, j'aurais dû faire ceci comme cela et pas comme ça. Ou, oui, vous avez entre guillemets, des regrets ou des aspirations qui n'ont pas été tout à fait comblées, peut-être. Et voilà, c'est un exercice que je trouve difficile. Mais. Il m'arrive d'être bien surpris aussi. Quand j'entends quelque chose à l'aveugle, à la radio, il n'y a pas longtemps, j'ai entendu l'un de mes nocturnes de Chopin et je ne savais pas qui jouait et je trouvais que j'aimais assez. Voilà.
0: Bah, franchement, votre double disque des nocturnes de Chopin, c'est l'une des plus belles versions qu'on puisse trouver.
1: Merci. Merci, Julien.
0: Non, franchement.
1: Donc, il y a de tout dans les enregistrements.
0: C'est un enregistrement réussi, celui des nocturnes.
1: Oui, et ça, c'était fait en studio. À la Chaux-de-Fonds, justement. Oui.

Nelson Gurner dans le Nocturne en U dièse mineur opus 27 numéro 1 de Chopin. Ça fait partie de son intégrale des Nocturnes enregistrée en avril 2017 à la salle de musique de la Chaux-de-Fonds. On recommandera aussi son autre disque Chopin avec les préludes de l'opus 28 et puis un enregistrement de jeunesse de la troisième sonate en si mineur qui avait été fait à l'époque pour la firme EMI. Allez, j'ai encore envie de vous faire entendre un nocturne enregistré cette fois-ci lors d'un récital en octobre 2009 au Wigmore Hall de Londres. C'est celui en mi majeur tiré de l'opus 62. Le jeu de Nelson Gurner y est souverain.

Nelson Gurner dans le deuxième nocturne tiré de l'opus 62 de Chopin, un enregistrement de concert le 1er octobre 2009 au Wigmore Hall de Londres. À ce même récital, Nelson Gurner jouait les études de l'opus 10 de Chopin. Il mettait en lumière la hauteur d'inspiration dans ces pièces qui vont bien au-delà du terme d'études. Je vous propose d'écouter les trois dernières avec, pour finir, la fameuse étude révolutionnaire.

Nelson Gerner applaudit dans la musique de Chopin. C'était la fameuse étude révolutionnaire précédée des études numéro 10 et 11 extraites de l'opus 10 de Chopin. Il est frappant de constater à quel point Nelson Gerner a enregistré des pièces au caractère virtuose qui représentent des défis techniques. Lui-même, d'ailleurs, enseigne à la Haute École de Musique de Genève. On trouve dans sa discographie les études de Chopin, les 12 études d'exécution transcendante de Liszt, quelques études de Claude Debussy et puis aussi les études symphoniques de Schumann. On va terminer l'émission avec une sélection des études symphoniques combinées à un groupe complémentaire appelé « Études posthumes ». Nelson Gerner domine les difficultés sans jamais verser dans la surenchère ou la vulgarité.

0: On se quitte sur cette musique de Schumann interprétée par Nelson Gurner. C'était quelques-unes des études symphoniques assorties des études posthumes. Demain, nous retrouverons Nelson Gurner, cette fois-ci dans la musique de Debussy et de Franz Liszt. Il y aura notamment un extrait de la sonate en si mineur, une œuvre qui compte pour lui. Merci à Sacha Unger pour sa réalisation et merci pour votre écoute fidèle, chers auditeurs. Les autres épisodes de cette série sont disponibles en podcast sur l'application Play RTS. Je vous donne rendez-vous demain pour la suite de ces aventures. 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Voici le journal de la mi-journée.
1: Bonjour. La journée d'information sur l'armée doit-elle être obligatoire pour les femmes? Oui, selon le Conseil fédéral, il y voit une avancée pour l'égalité. Mais à la fin, ce sera au peuple de trancher. Les détails dans un instant. 12 pays veulent arrêter leur commerce avec les colonies israéliennes en Cisjordanie. La France, le Royaume-Uni, le Canada dénoncent leur expansion. Mais cette annonce est avant tout symbolique. Une interview d'une architecte spécialiste des colonies. À l'US Open de tennis, le tenant du titre, Carlos Alcaraz, sorti ce matin en quart de finale. L'Espagnol battu par l'Américain Ben Shelton après une longue bataille, récit dans ce journal. Dans ce journal aussi, à Genève, en pleine période d'économie, une commission du Grand Conseil vote une baisse de 20% de l'impôt sur la fortune. Dans le canton de Vaud, le nouveau président du centre, Giancarlo Sergi, se lance dans la course au Conseil d'État. Et puis en Chine, 50 ans après la mort de Mao, le Parti communiste veut transmettre son mythe grâce au tourisme reportage. C'est un festival pour tisser des liens entre les jeunes artistes tout droit sortis des écoles d'art de la scène et le monde professionnel et le public. Week-end prolongé se tient cette fin de semaine à Fribourg. Yann Hermanja, membre fondateur et co-directeur du festival, est notre invité dans 20 minutes. La météo, gris, pluie et température en baisse, maximum 21 degrés. On est ensemble pendant une demi-heure. Merci d'être avec nous. Les femmes ne devraient plus y échapper, la journée d'information de l'armée. Après avoir pris connaissance des avis des partis et de la société civile, le Conseil fédéral va de l'avant avec son projet. Bonjour Elias Baïf.
2: Bonjour.
1: On vous retrouve à Berne. Avec cette mesure, le Conseil fédéral s'attend à plus de femmes dans l'armée.
2: Oui, c'est l'une de ses motivations. D'ici 2030, le Conseil fédéral aimerait 10% de femmes dans les rangs de l'armée. C'était une grande ambition de l'ancien chef de l'armée, Thomas Suslie. Mais aujourd'hui, les conscrites composent environ 1,5% des effectifs militaires seulement. Et ce chiffre, eh bien, il stagne. Alors, il y a eu diverses propositions politiques pour l'augmenter. Faut-il séparer les hommes des femmes au sein de l'armée pour rendre le cadre plus sécure? Faut-il mieux rémunérer les femmes dans l'armée? Et puis donc, cette idée du Conseil fédéral, rendre la journée d'information obligatoire pour les Suisses dès 18 ans, tant pour l'armée que la protection civile. En plus d'une opportunité pour accroître la part de femmes sous les drapeaux, l'exécutif y voit aussi une façon de promouvoir l'égalité des chances.
1: Et Elias, qu'en disent les partis? Est-ce qu'ils sont prêts à suivre le Conseil fédéral?
2: Durant la procédure de consultation, enthousiasme du centre, du PLR, des Verts libéraux. Mais sans surprise à gauche, on ne veut pas en entendre parler de cette obligation. Vouloir introduire l'égalité par rapport à cette journée sans l'avoir atteinte dans les autres domaines, une farce, dénoncent les Verts. Des partis qui auront tout le loisir de débattre en profondeur de cette idée, car désormais le Parlement va se pencher sur le message du Conseil fédéral. Et comme obliger les femmes à se rendre à cette journée nécessite de modifier la Constitution, vous aussi aurez votre mot à dire. Probablement en 2028, si c'est oui sur les bulletins de vote, Berne estime une mise en œuvre possible pour 2030.
1: Elias Baïf, en direct du Palais fédéral, merci. Au Tessin, une explosion s'est produite ce matin, un peu après 9h30, à la centrale hydroélectrique de Ritom, située à Piota, en Léventine. Selon les premières informations rapportées par RSI, une partie de la structure se serait effondrée. Plusieurs médias rapportent que les services de secours interviennent en force sur place, pompiers, secouristes et la police cantonale qui confirme qu'une intervention est en cours. Elle précise aussi que 2 personnes ont été grièvement blessées. Selon RSI, on suspecte un problème électrique au niveau d'un transformateur pendant un test de mise en service. Une enquête est en cours. Genève va-t-il baisser son impôt sur la fortune? C'est en tout cas la volonté d'une partie de la droite. Hier, la commission fiscale du Grand Conseil a voté pour baisser le taux d'imposition de 20%. Anouk Pernet, vous êtes en direct de Genève et ce vote intervient une semaine avant la présentation par le canton d'un plan d'économie.
3: Oui, alors précisons tout de suite que cette potentielle baisse d'impôt sur la fortune n'est pas pour l'an prochain. Elle doit encore être votée par le Parlement genevois et la gauche promet déjà un référendum en cas de oui. Mais tout de même, le timing interpelle. Pourquoi vouloir baisser les recettes fiscales alors que le canton veut économiser 500 millions de francs dès l'an prochain? Eh bien, pour la droite, c'est simple. Le canton n'aurait pas un problème de revenus, mais de dépenses. Donc faire des économies, ce n'est pas incompatible pour la droite avec une baisse d'impôt sur la fortune, une baisse qui est nécessaire pour le député PLR Vincent Soubillia.
4: Genève est le canton qui connaît le traitement fiscal le plus péjorant de la fortune, à commencer par celle des entrepreneurs. Et donc le vote d'hier est simplement un correctif pour ramener Genève à l'équilibre, éviter que parce que le canton est moins attractif que d'autres, certains migrent sous d'autres latitudes et donc fassent perdre des revenus et des emplois à Genève.
3: Pour la gauche, ces arguments sont faux. La preuve, selon eux, le nombre de millionnaires ne cesse d'augmenter, attiré par la stabilité et la sécurité du canton de Genève. Alors pour le député socialiste Sylvain Thévaux, une baisse d'impôt sur la fortune serait contre-productive.
5: En baissant cet impôt sur la fortune, on va fragiliser l'État, fragiliser la sécurité, les prestations publiques, et on risque d'avoir un délitement des conditions cadres qui font la force de Genève. Donc c'est un autogol, c'est une balle dans le pied. C'est vraiment un très mauvais signal qu'envoie cette droite lors de la commission fiscale.
3: Des arguments qu'on avait déjà entendus en 2024, lors d'une votation sur l'impôt sur le revenu. La population genevoise l'avait accepté. On verra donc ce qu'elle dirait d'une baisse d'impôt sur la fortune cette fois.
1: Anouk Pernet de notre bureau Genevois. Et maintenant, les suites de la fusillade d'Arao. La fusillade d'Arao qui a coûté la vie à une jeune femme de 22 ans prend désormais une tournure politique. Des interpellations ont été déposées hier dans les parlements cantonaux en Argovie et à Fribourg, avec au cœur des questions l'autorisation et le contrôle des armes. Parce que Valentin Jordil, le tireur présumé détenait notamment une Kalachnikov grâce à une autorisation exceptionnelle.
6: Oui, exactement, Pauline. Depuis 2019, certaines armes à grande capacité de chargeur sont en principe interdites, mais la loi prévoit des exceptions, notamment pour les tireurs sportifs et les collectionneurs, des exceptions accordées par les cantons. Dans le Jura, où résidait le tireur présumé, plus de 1600 autorisations ont été délivrées depuis 2019. Plus de 400 concernent des armes normalement interdites. Le Parti socialiste argovien demande donc un inventaire national des armes et veut limiter les autorisations pour les armes semi-automatiques particulièrement dangereuse. À Fribourg, deux députés écologistes veulent eux aussi des réponses de la part de leur canton. Ils demandent notamment si le canton de Fribourg connaît précisément les armes présentes sur son territoire, si les contrôles sont effectués dans la durée et si une arme peut être rapidement retirée lorsqu'une personne est considérée comme dangereuse.
1: Et au-delà des armes, le profil du tireur présumé soulève lui aussi des questions.
6: Oui, son père s'est exprimé samedi dans le quotidien jurassien. Il confirme que son fils est schizophrène et il s'interroge sur la manière dont celui-ci a pu conserver un tel arsenal malgré sa maladie. Il appelle à combler cette lacune administrative. Le Parti socialiste argovien réclame, lui, un meilleur échange d'informations entre les cantons. L'objectif est d'éviter qu'une personne identifiée comme présentant un risque puisse changer de canton sans que les autorités disposent rapidement de toutes les informations sur sa situation et sur les armes qu'elle détient. Donc, dans cette affaire, il y a encore beaucoup de questions.
1: Merci Valentin Jordil, notre correspondant en Suisse alémanique. Dans le canton de Vaud, les candidats du centre au Conseil d'État avaient jusqu'à hier pour déclarer leurs intentions. Juliette Janet, un seul intéressé, et ce n'est autre que le nouveau président du parti, Giancarlo Sergi.
7: Oui, Giancarlo Sergi qui a eu plusieurs casquettes dans sa vie. Un président de Suisse Basket, directeur général du Béjar Ballet, c'est en mai passé qu'il est élu président du centre Vaud. Le parti est alors secoué par les affaires d'Itli. Son rôle est donc d'insuffler une nouvelle dynamique. Aujourd'hui, avec sa candidature, qui doit encore être validée par l'Assemblée des délégués du Centre Vaud, il annonce vouloir donner plus de poids à son parti dans le paysage politique vaudois.
1: Et au moment d'accéder à la présidence, est-ce qu'il avait déjà cette candidature en tête?
7: Alors lui s'en défend et affirme y avoir réfléchi après que l'unique conseillère nationale du parti vaudois, Isabelle Chapuis, ait décliné. Mais ce qui est sûr, c'est que sous sa présidence, les relations avec Valérie Dittli se sont tendues jusqu'à se rompre. Lorsque la conseillère d'État annonce en août qu'elle se représente, la tête du parti refuse de la soutenir. Elle claque alors la porte et cofonde le mouvement libéral. La candidature de Giancarlo Sergi aujourd'hui nous rappelle un autre chapitre de l'histoire. l'histoire du Centre Vaud. En 2021, deux anciennes gloires du centre, Jacques Néringue et Claude Béglet, sont en rivalité. La présidente d'alors, Valérie Dietli, les pousse hors du parti. Quelques mois plus tard, elle annonce sa candidature au Conseil d'État et est élue en avril 2022.
1: Votre récit, Juliette Janet, de notre bureau vaudois. Si le service militaire pour les femmes, la réduction des impôts sur la fortune ou la politique vaudoise ou bien une autre actualité vous interpelle, dites-le nous. Vous pouvez laisser un message sur le répondeur ou une note vocale sur WhatsApp au 076 250 1 2 3 4. Et on vous écoute tous les matins à 7h27 dans la matinale sur RTS Première. Dans l'actualité à l'étranger, 12 pays ont annoncé hier leur volonté de cesser tout commerce avec les colonies israéliennes en Cisjordanie. Ils veulent interdire l'importation de produits fabriqués dans ces colonies. Dans leur communiqué conjoint, la France, le Royaume-Uni, le Canada le disent. C'est un moyen de protester contre les violences commises par les colons israéliens envers les Palestiniens et un moyen de protester aussi contre l'expansion des colonies. Ce matin, j'ai pu interviewer Clarisse Janton. Elle est docteure en architecture, spécialiste des questions spatiales liées à la colonisation. Et pour elle, cette annonce, c'est déjà un début, même si elle est symbolique.
8: Ça reste symbolique parce que je pose la question de la faisabilité en fait d'une telle annonce, c'est-à-dire comment est-ce que ça va passer concrètement, comment est-ce que du coup on pourra savoir si les produits viennent de colonies israéliennes ou du reste du territoire, à voir dans les faits en fait comment ça va se passer et si ça aura aussi une incidence. D'autant plus que toutes les colonies ne font pas du commerce. Je pense que ça va principalement concerner les colonies qui se trouvent dans la vallée du Jourdain, qui sont des colonies agricoles. Après, par ailleurs, il y a aussi des zones commerciales et des zones industrielles en Cisjordanie qui sont donc israéliennes, qui peuvent être considérées comme de la colonisation illégale et qui, dans une moindre mesure, sont également concernées. À voir, là encore, ce qu'il en est et aussi si ça va impacter les entreprises occidentales qui ont en fait des usines dans ces colonies.
1: Donc après cette annonce, il y a encore beaucoup de questions et on ne sait pas concrètement comment ça va se passer, si je vous entends bien. Et puis en plus, ça ne concerne pas toutes les colonies. Mais est-ce que interdire l'importation de produits fabriqués dans ces colonies, ces produits manufacturés, ces produits agricoles, est-ce que ça peut avoir un impact, freiner l'expansion de certaines colonies?
8: Là encore, ce qu'il faut comprendre, c'est que la colonisation, ce n'est pas du tout uniforme et homogène. Il y a plusieurs types de colonies. Vous avez donc les colonies, entre guillemets, officielles, donc celles qui sont subventionnées par l'État et qui sont planifiées par l'État. Et au sein même déjà de ces colonies-là, vous avez plusieurs types de colonies, dont la plupart sont des colonies essentiellement résidentielles. Après, vous avez les plus grandes colonies qui, pour le coup, ont un statut de ville. Il y en a très peu, il n'y en a que 4. Mais après, vous avez toute la colonisation, si vous voulez, dite illégale, donc ce qu'on appelle les avant-postes. Et là, j'ai du mal à voir comment est-ce que ça va freiner concrètement leur expansion, étant donné qu'il faut peu de choses, en fait, pour créer un avant-poste. Et c'est principalement ces colonies qui font le plus parler d'elles, parce que c'est là où on se trouve la plupart des colons qui sont des colons idéologiques. Et donc, c'est eux qui commettent la plupart des violences. Et pour le coup, ces colonies-là, en fait, ont besoin de très peu de choses pour avancer.
1: Le chef de la diplomatie française, Jean-Noël Barrot, parle d'expansion effrénée. Qu'est-ce qu'on peut dire de cette expansion? Quelle est son ampleur actuelle?
8: C'est bien une expansion effrénée, donc c'est-à-dire sans frein. Mais il y a eu très peu de freins dans l'histoire de la colonisation israélienne, qui a commencé déjà en septembre 67. Il y a très peu de mandats, si vous voulez, de gouvernement qui ont réellement agi pour freiner l'expansion des colonies. Je pense au premier mandat de Yitzhak Rabin, le second aussi d'ailleurs, ou à Shamir dans les années 2000, qui étonnamment, il y a eu beaucoup moins de colonies créées dans ces années-là. Mais il faut bien voir qu'à l'heure actuelle, donc, vous avez plusieurs centaines de colonies, donc à la fois en Cisjordanie, et il y a également le cas de Jérusalem, dont on n'a pas encore parlé, qui est aussi un cas à part, notamment parce que Jérusalem-Est a été annexée en 67. Jérusalem, il n'y a jamais eu de frein, jamais. Et pour ce qui est de la Cisjordanie, voilà, je vous dis, il y a eu quelques périodes où il y a eu des freins et depuis ces dernières années, ça n'a fait qu'augmenter de façon exponentielle. Donc on a plusieurs centaines comme ça de colonies maintenant qui maillent l'ensemble du territoire de la Cisjordanie. Il y a un avancement à la fois donc, des avant-postes qui, eux, vraiment pullulent et assez facilement puisque je vous dis, il faut une caravane ou un mobilhome pour créer un avant-poste. Et pour ce qui est des colonies existantes, elles continuent de s'agrandir. Ça va bientôt faire 60 ans que cette colonisation avance et progresse et qu'il n'y a jamais eu réellement de sanctions auparavant. Tout ça aussi arrive assez tard et donne l'impression que tout le monde découvre l'ampleur de la colonisation alors qu'elle a commencé il y a 60 ans.
9: C'était Clarisse Janton, docteur en architecture, spécialiste des questions spatiales liées à la colonisation. Elle est aussi membre du comité éditorial de Yahani. C'est une revue d'études critiques sur Israël et la Palestine. Au Moyen-Orient, ce regain de tension entre l'Iran et les États-Unis. Ce matin, les gardiens de la Révolution annoncent avoir attaqué une base militaire des États-Unis en Jordanie et une vingtaine de bateaux dans le Golfe. Ils précisent que cette offensive est une riposte à l'attaque américaine. Hier, les États-Unis ont affirmé avoir visé 5 pétroliers iraniens dans le Golfe. Et avec ces nouvelles frappes, le baril de Brent atteint les 100 dollars aujourd'hui. C'est une première depuis la fin du mois de juillet. C'était il y a tout juste 50 ans, la mort de Mao Zedong, le père fondateur de la République populaire de Chine. Et aujourd'hui, le Parti communiste tente de transmettre son mythe à une nouvelle génération, et cela grâce au tourisme. Dans l'ouest de la Chine, un site propose au public de se mettre dans la peau d'un soldat de l'armée de libération populaire. Notre correspondant Jordan Davis nous emmène.
10: Uniforme gris, fusil en bois à l'épaule, et un dernier selfie avec des amis. Cette jeune femme n'est pas soldate, mais figurante. Elle va grimper bientôt sur une colline au milieu d'explosions pyrotechniques et d'acteurs qui jouent en playback, tombant sous les balles des ennemis. Deux fois par jour ici, on refait la bataille de Lochangguan, victoire de Mao Zedong sur les nationalistes en 1933. Sur les lieux du tourisme rouge dédiés au grand timonier, la propagande est bien rodée. Aucune mention de la famine du grand bond en avant, ni du chaos de la révolution culturelle. Ici, le parti insiste que la longue marche de Mao mène directement à la Chine d'aujourd'hui.
11: Sans lui, nous n'aurions pas la vie paisible et confortable d'aujourd'hui. Nos aïeux ont tant sacrifié. Ils ont versé leur sang pour nous donner la Chine d'aujourd'hui. Une Chine forte.
10: À la fin du spectacle, une voix implore le public à rester fidèle à l'esprit révolutionnaire en faisant bloc autour du président actuel, Xi Jinping. Jordan Davis, RTS, du retour de Lochangguan.
9: Direction maintenant la France. Un an après son départ de Matignon, François Bayrou est de retour devant la justice dans l'affaire des assistants parlementaires européens du Modem. L'ancien Premier ministre, relaxé en première instance, comparaît en appel avec 10 anciens cadres du parti pour détournement de fonds publics. Ariane Hasler, on vous retrouve en direct de Paris. La date de ce procès tombe mal pour François Bayrou.
12: Oui, absolument, parce que s'il se dit serein quant au nouveau verdict, en revanche, à quelques mois de l'élection présidentielle, il peut craindre un effet miroir avec l'affaire des assistants parlementaires du Rassemblement national et de Marine Le Pen. Contre-productif alors que François Bayrou essaye de se poser en rempart face aux extrêmes pour cette élection. Effet miroir parce que les deux dossiers se ressemblent. Dans le cas du Modem comme dans celui du RN, il est question d'assistants parlementaires européens, payés donc par des fonds européens et qui en réalité travaillaient pour leur parti.
9: Effet miroir, Ariane, mais il y a aussi des différences.
12: Oui, François Bayrou était relaxé en première instance, faute de preuves suffisantes qu'il ait été au courant de ces détournements. Marine Le Pen, au contraire, a été condamnée par deux fois pour avoir cautionné le système qui permettait ces détournements au RN. Le préjudice financier n'est pas le même non plus, 300 000 euros dans le cas du Modem, 2,8 millions dans celui du RN. Mais ce procès n'est pas très bon non plus pour Marine Le Pen, qui a réussi pour l'instant à suspendre sa peine de 3 ans grâce à un pourvoi en cassation dans sa propre affaire et qui préférerait certainement qu'on ne reparle pas trop de ses démêlés judiciaires alors qu'elle est en pleine campagne.
9: Vos précisions, Ariane Hasler en direct de Paris. On précise que le procès de François Bayrou doit durer 1 mois. Avant de retrouver notre invité pour parler de la jeune création fribourgeoise du tennis. Et il a fallu veiller tard, très tard. Et au bout de la nuit, l'US Open a perdu le tenant du titre, Carlos Alcaraz. Bonjour Bernardin Lehmann.
13: Bonjour Pauline.
9: L'Espagnol a fini par rendre les armes face à l'Américain Ben Shelton.
13: Oui, effectivement, il était 9h33 en Suisse. Donc faites le calcul, 3h33 du matin à New York. Jamais un match ne s'est terminé aussi tard à l'US Open. Et pourtant, il y a eu quelques soirées mémorables. Un match long, acharné entre Alcaraz qui restait sur 18 matchs gagnés en Grand Chelem, mais qui avait raté cet été Roland-Garros et Wimbledon, et donc Ben Shelton, l'Américain. Ça s'est joué en 5-7 au super tie-break, donc le tie-break de la dernière manche qui va jusqu'à 10, et Ben Shelton s'est imposé. Il jouera sa deuxième demi-finale de l'US Open. Quant à Carlos Alcaraz, qui faisait son retour à la compétition, il était peut-être un peu juste.
14: Starting the day really nervous. J'ai commencé la journée plus nerveux que d'habitude, beaucoup plus nerveux. J'étais nerveux car je ne savais pas trop ce qui allait se passer sur le court. Ça n'allait pas être évident, j'avais le sentiment que ça allait être compliqué. J'étais aussi nerveux car j'ai un peu aussi oublié la compétition.
13: Alcaraz battu donc par Shelton, Shelton qui jouera contre un autre Américain en demi-finale, Francis Tiafoe.
9: Et décidément, il a fallu s'armer de patience cette nuit à l'US Open. Les matchs ont été très disputés.
13: Oui, Tiafoe, justement, s'est qualifié également en 5-7 après une folle remontée face à un autre Américain, Mickelson. Et puis, c'est Alcaraz-Shelton s'est terminé tard. C'est aussi parce que les deux hommes sont venus tard sur le court. Car auparavant, deux Américaines, là encore, hein, les USA sont en forme à domicile, se sont livrés un gros duel. Jessica Pegula dominant Emma Navarro. Et puis, Arina Sabalenka aussi a mis du temps pour battre au super tie-break, là encore, de la troisième manche, Linda Nojkova, la vainqueur de Wimbledon. Donc oui, tous les matchs ont duré et on verra ce soir si ça continue avec la suite des quarts de finale.
9: Et vous allez veiller tard, vous, Bernardin ?
13: Je ne sais pas sûr. J'étais debout tôt, c'est pas sûr.
9: Bernardin Lehmann de notre rédaction sport et les matchs de l'US Open sont à suivre dès 17h30 sur l'application et le site RTS.
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9: Et en cette fin de journal, on va parler d'un festival qui veut tisser des liens entre les jeunes artistes tout droit sortis des écoles d'art de la scène et le monde professionnel et le public. Ça se passe à Fribourg et ça s'appelle Week-end prolongé. Bonjour Yann Hermanja.
16: Bonjour.
9: Merci d'être avec nous. Vous avez cofondé ce festival en 2020 et vous le co-dirigez. On va parler avec vous de la programmation et de l'ADN de ce festival qui a lieu de vendredi à dimanche, cette fin de semaine donc. Mais d'abord un mot du lieu. Les 6 premières éditions, c'était à Blue Factory, donc ce quartier, cet espace pour l'art et pour la technologie et l'innovation. Cette année, le festival a lieu pour la première fois à Nuitonie. C'est un théâtre, un lieu dédié aux arts vivants. Ça va un peu changer l'ambiance du festival.
16: Alors c'est sûr que ça va être différent qu'à Blue Factory où c'était dans un espace avec beaucoup de choses diverses, et là c'est vraiment un lieu dédié, ce qui va nous permettre je pense d'accueillir les artistes dans des conditions plus professionnelles, ce qui facilite aussi beaucoup le travail de l'équipe technique, et puis aussi on espère que ça va permettre au public de Nuitonie de venir aussi découvrir ces jeunes artistes.
9: Vous voulez amener un nouveau public en fait,
16: oui,
9: les habitués de Nuitonie.
16: Oui, exactement. À Blue Factory, on avait une jauge quand même très réduite. Là, c'est l'occasion d'avoir un peu plus de place et de rendre encore plus visibles ces jeunes artistes.
9: Pour parler de la programmation, Yann Hermanja, je vous propose d'écouter un peu de musique.

0: Belle, la musique qu'on entend dans le spectacle « Contrôle du bonheur » de Finn Meyer. Yann Hermangia, là c'est une pièce qui interroge le public sur le bonheur, sur ce qui nous rend heureux, heureuse, et qui mêle plusieurs arts de la scène, danse, acrobatie, pantomime. Et c'est aussi ça l'ADN du festival, mêler tous les arts de la scène.
1: Oui, absolument, on a vraiment toutes les artistes qui ont fait une formation professionnelle en arts de la scène qui peuvent proposer un projet. Et puis chaque année, on a de la chance d'avoir beaucoup de diversité entre du cirque, la danse, la performance, du théâtre, de l'humour aussi. Et donc voilà, on essaie de représenter tout le monde. C'est aussi l'occasion en un week-end pour le public de découvrir plein de formes différentes. Les spectacles sont regroupés dans des groupes. Donc quand on va voir de la danse, ensuite on peut voir du théâtre physique. Donc c'est vraiment un moment pour éveiller sa curiosité.
0: Éveiller sa curiosité. Et au programme de ce week-end prolongé, il y a 9 artistes. 7 sont issus de la jeune création fribourgeoise et 2 viennent d'autres cantons, Neuchâtel et le Valais. L'idée là, c'est donc aussi de tisser des liens en Suisse romande entre les artistes romands.
1: Oui, on a créé un réseau de diffusion qui s'appelle L'Oblique, qui regroupe les 4 festivals qui sont dédiés à l'émergence dans le Jura, Neuchâtel, à Sion et à Fribourg. Et l'idée, effectivement, c'est que tous ces artistes puissent se rencontrer, tisser des liens, parce que souvent, après l'école, à un moment donné, on peut se sentir un peu seul et isolé. Et puis là, de voir qu'en fait, il y a plein d'autres personnes qui sont dans la même situation que nous, eh ben, je pense que c'est rassurant.
0: Yann Hermangia, au programme, il y a aussi ceci.
2: Tu me fais répéter encore ? Bonjour ! Que vaut-il mieux prostituer, son cul ou son âme ? Quoi ? C'est une de mes questions.
3: Non mais attends, mais il faut lui dire bonjour d'abord.
2: Bonjour, Chryselidis Réal.
0: Là, c'était un extrait de la pièce Contre-jour de Mathilde Lecoultre, une pièce inspirée de Chryselidis Réal, cette figure suisse de la prostitution qui était aussi peintre et écrivaine. Yann Hermangia, est-ce que vous pouvez nous dire un mot de cette pièce?
1: Alors moi, je ne l'ai pas encore vue parce que notre programmation, elle se fait sur des critères objectifs. C'est des cartes blanches qu'on offre aux artistes. Nous, on propose à toute personne qui sort d'école, qui est sortie il y a moins de 5 ans d'école, qui a un lien fort avec Fribourg, de venir présenter son travail. Alors les pièces, on les découvre sur le moment avec le public du festival. Ce que je sais, c'est que Mathilde Lecoultre, du coup, a fait l'école de Dimitri, puis qu'ensuite, elle a emménagé à Fribourg. Et que cette pièce traite effectivement de la question de la prostitution et de ce personnage-là.
0: Vous dites programmation sur des critères objectifs, ça c'est possible ?
1: Alors je pense que c'est pas tout à fait possible, mais on essaye vraiment d'être le plus factuel possible. On regarde pas du tout le projet artistique, on essaye vraiment de donner à chaque personne qui remplit nos critères l'opportunité de montrer quelque chose au festival, pour qu'au moins une fois on ait la chance de présenter son travail au public et aux professionnels.
0: Yann Hermangia, on parle avec vous du festival Week-end Prolongé qui a lieu cette fin de semaine à Fribourg. Vous êtes metteur en scène, vous avez une formation de comédien. Vous savez ce que c'est que de sortir d'une école de théâtre et des difficultés que ça suppose. C'est ça qui vous a donné envie de créer ce festival Week-end Prolongé?
1: Oui, tout à fait. On est avec mes deux collègues avec qui on a créé ce festival, Sarah Elchinger et Yann Filippona. On venait de Fribourg et puis on a étudié le théâtre à Lausanne. Sarah et moi, on est sortis pendant le Covid en 2020. Et puis, on avait aussi cette envie de dynamiser la scène des arts de la scène à Fribourg. Et puis, on a eu cette idée de faire ce festival parce qu'effectivement, c'est un moment très difficile. Et puis aussi, à Fribourg, il n'y a pas d'école professionnelle en arts de la scène. Donc, on doit forcément partir à l'étranger ou ailleurs en Suisse. Et puis, on voulait donner la possibilité à tout le monde de revenir et de montrer ce qu'on avait appris ailleurs auprès de notre famille, nos connaissances et du public fribourgeois.
0: Et quand on sort d'une école d'art, en l'occurrence d'art vivant, est-ce qu'on se sent seul ?
1: Oui, je pense qu'il y a des moments où on doit se sentir bien seul, parce qu'on a souvent fait 3 voire 4 années de formation entouré avec, dans une classe, souvent des grandes classes quand même, avec des intervenants, des cours tous les jours, beaucoup de moments de créativité, puis ensuite on sort et puis tout d'un coup il y a plus rien, plus personne. C'est un moment qui est assez difficile, c'est difficile de trouver du travail, c'est un milieu qui est aussi très compétitif et exigeant. Aussi où il y a des règles qui sont parfois un peu opaques. Alors nous, on essaye avec ce festival de donner la possibilité de rencontrer d'autres personnes et aussi un peu d'expliquer comment ça fonctionne, notamment à travers des formations et des tables rondes où on essaie d'expliquer aux artistes voilà, comment parler de son projet, comment est-ce qu'on crée une compagnie, qu'est-ce que ça représente d'être employeur ou employeuse.
0: Donc il y a vraiment des aspects pratiques avec ce festival, des liens avec le monde professionnel. Et pour ces jeunes artistes tout droit sortis des écoles de théâtre et des arts de la scène, ce festival c'est aussi un moyen de se confronter au public.
1: Oui, absolument. Je pense qu'aussi à l'école, on a quand même une forme de protection. Et puis là, on va vraiment montrer à un public voilà, qui n'est pas forcément professionnel, qui ne connaît pas forcément les arts de la scène. C'est l'occasion de montrer ce qu'on fait, d'avoir des retours, de discuter, d'échanger avec les autres.
0: Et ce public, vous avez l'impression qu'il a de l'appétit pour aller voir ces jeunes artistes qui n'ont pas encore de réputation ou de grande expérience ?
1: Oui, j'ai l'impression qu'il y a vraiment une curiosité. En tout cas, à Blue Factory, on a toujours fait salle comble presque à toutes les représentations. D'où le désir aussi d'avoir plus de place pour accueillir toutes les personnes qui ont envie de les découvrir.
0: Et dans les pièces présentées, beaucoup sont très courtes, entre 10 et 25 minutes. Est-ce que ces pièces-là, c'est un peu l'équivalent d'un court-métrage qu'on réalise dans une école d'art ?
1: Je pense, oui. Souvent, ces pièces courtes sont des pièces qui sont produites durant la formation, donc les durées sont délimitées, ou alors des personnes qui les créent par après. Après aussi, il faut savoir qu'en danse, souvent, les pièces sont plus courtes, mais c'est souvent un moyen pour présenter son travail de façon assez brève, parce qu'on n'a pas forcément les moyens tout de suite d'engager sur un spectacle de une heure et demie ou deux heures.
0: Et puis quand on voit les pièces qui sont présentées à week-end prolongé, on a l'impression qu'une des composantes qui traverse la plupart de ces pièces, c'est l'humour. Est-ce que vous avez l'impression que c'est un élément qui traverse la jeune création, en particulier fribourgeoise ?
1: Alors ça, je ne pourrais pas le dire, mais je pense que l'humour, c'est aussi un moyen de parler du monde qui ne va pas forcément bien aujourd'hui, sans tomber dans de la morosité. Et puis voilà, ça permet d'établir un contact avec le public et de changer notre regard sur le monde.
0: Le festival Week-end prolongé a lieu donc cette fin de semaine à Nuitonie à Fribourg du 11 au 13 septembre. 7 jeunes artistes de Fribourg, 2 de Neuchâtel et du Valais. Yann Hermangeat, vous êtes co-directeur du festival. Merci d'avoir passé ce temps avec nous. Belle journée et bon festival surtout.
1: Merci beaucoup, bonne journée.
0: La météo donc de ce mercredi, changement de décor ce matin avec de la pluie, du gris et des températures en baisse. Ça se calme cet après-midi, quelques précipitations et des éclaircies à partir du Jura. Il fera sec partout dès ce soir et là il fait jusqu'à 21 degrés en pleine. Demain jeudi, quelques nuages résiduels en début de journée, puis passage rapide à un temps assez ensoleillé sur le plateau, la plaine du Rhône et le Jura. Ça va rester plus nuageux sur les Préalpes et dans les Alpes. Même quelques averses possibles en cours de journée sur la crête sud des Alpes. Alpes valaisannes, température en pleine comprise entre 10 et 21 degrés.
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1: Un pianiste, plusieurs trios, et quel trio ! Colin Vallon est dans La vie à peu près cette semaine, soyez les bienvenus. Piano, basse, batterie, l'alchimie parfaite pour Colin Vallon, qui avoue, non sans humour, qu'ayant grandi dans une fratrie de trois frères, le format trio était quasi structurel. Il ajoute « Quand on est un pianiste, on a un trio ». Dans le cadre de ses études bernoises, en 1999, naissance du premier trio, initialement composé de Lorenz Beyeler à la contrebasse et de Raphaël Pedrolli à la batterie. Cette collaboration fondatrice marque le point de départ d'une trajectoire musicale remarquable qui se concrétisera quelques années plus tard, en 2004, avec la sortie de leur premier album « Les Ombres » sous le label « Unit Records ». Un album plus que salué par la critique du New York Times. Au milieu des années 2000, Colin Vallon et la chanteuse albano-suisse Elina Douni fondent ensemble le célèbre Elina Douni Quartet, fusionnant avec brio les chants traditionnels des Balkans et le jazz contemporain. Leurs collaborations artistiques et discographiques sont éditées par le prestigieux label ECM, un label où il a enregistré ensuite 4 albums avec son Colin Vallon Trio, notamment son tout dernier Samarès, sorti en 2024, avec le contrebassiste Patrice Moret et le batteur Julian Sartorius. L'art du trio, selon Colin Vallon, redéfinit profondément les codes du jazz contemporain. Le pianiste suisse, en effet, conçoit ses formations comme un organisme démocratique à trois têtes. Au cœur du trio, privilégier une construction horizontale, collective et narrative. Le triangle d'or, ainsi se nomme ce troisième épisode au bon soin d'Ivor Malherbe.
2: Bonjour Colin Vallon.
3: Bonjour Ivor.
2: On se retrouve pour la troisième fois aujourd'hui. Hier, on a parlé, on va dire, de la partie pédagogique de votre formation, de la vie à Berne, mais aussi de Ben Suster, qui a eu un rôle important, vous nous l'avez expliqué. Lundi, on a parlé de votre famille, de la vie à Yverdon. Là, on est toujours chez vous, toujours sous les toits, avec des très belles poutres que j'aime bien regarder, avec des nœuds partout, qui indiquent un peu la vie des arbres, et un piano. Comme un certain nombre de pianistes, vous avez décidé de fonder votre propre trio, piano, basse, batterie. Mais ce n'est pas le Colin Vallon trio, mais il y a les noms des trois membres qui sont toujours mentionnés. Alors ça s'est passé en plusieurs temps. Entre 2004 et 2009, vous avez fait 3 disques avec le contrebassiste Lorenz Beyeler et le batteur Raphaël Pedrolli. 2 chez Unit Records, un qui s'appelle Les Ombres en 2004, un autre qui s'appelle Contrebande en 2006, et puis sur un label qui lui s'appelle Contrebande, cette fois-ci un disque qui s'appelle aussi Contrebande en 2009. En 2006, vous commencez à jouer avec Patrice Moret, le contrebassiste, avec Samuel Rohrer à la batterie, vous enregistrez pour Hatology un disque, et puis avec les mêmes musiciens, vous allez commencer à jouer sur ECM, le disque qui s'appelle Ruga, qui paraît en 2010. Je me permets de dessiner un peu toute la carte de vos trios. Et puis, depuis 2013, vous avez enregistré 3 disques, toujours avec Patrice Moret à la contrebasse, mais avec Julian Sartorius à la batterie, 2013, 2016, 2023, qui ont été les dates d'enregistrement, successivement Le Vent, La Danse, et puis Samar, dont on a parlé sur cette antenne il n'y a pas très longtemps. Alors, expliquez-nous, Colin Vallon, en quoi un trio piano-basse-batterie est important ?
3: Alors, je dois dire que c'est un peu ennuyeux comme histoire, mais à l'époque, moi, j'écoutais beaucoup Oscar Peterson, Bill Evans, qui étaient des gens qui jouaient pour la plupart en trio, en fait, dans cette formation-là. Et puis pour moi, ben, c'était... voilà, quand on est pianiste, on a un trio, et point. Et puis c'est vrai qu'on a commencé en 99 à jouer avec... D'abord, au tout début, c'était même avec Tobias von Glenk, un autre contrebassiste. Puis après, c'était avec Lorenz Beyeler. Voilà, on se voyait pour répéter une fois par semaine, en parallèle des études. Et puis là, ben, on jouait vraiment des standards, en fait. On travaillait la musique, enfin, les choses qu'on apprenait à l'école, on les travaillait pour nous en groupe, en fait.
2: Donc c'était un groupe d'école.
3: Voilà, c'était un groupe d'école. Et puis après, ben, petit à petit, tout le monde a amené un peu des compositions. Puis, ben, vu que c'était un peu mon initiative, on appelait ça Colin Vallon Trio. Donc c'était vraiment assez... Voilà, dans cette tradition du jazz, et puis il n'y a pas vraiment eu de réflexion plus que ça, donc c'était assez anecdotique comment ça s'est passé. Voilà, moi j'ai amené des compositions à moi, le contrebassiste aussi, et puis petit à petit, ben, c'est devenu un groupe qui faisait plutôt de la musique originale que des standards. C'était une évolution lente comme ça qui s'est faite au cours des études. Et puis, en parallèle, je jouais avec Ben Suster et puis avec Samuel Rohrer. On se voyait très souvent. Puis, c'est vrai que j'aimais beaucoup jouer avec Samuel et avec Ben aussi. Mais j'avais pas envie de prendre ce groupe-là. Voilà, j'avais envie de vraiment créer autre chose.
2: Donc vous avez vécu avec deux trios en parallèle pendant...
3: Voilà, exactement, oui. Mm-hmm. Et même avec trois trios, parce que j'ai aussi joué avec Fabien Gisler et Dominique Aigli en trio pour pas mal de concerts. En fait, là, c'était plutôt, du coup, le projet plutôt du contrebassiste de Fabien Gisler. Et puis là, bah, comme c'était aussi un peu sous l'impulsion de Ben Suster qu'on se voyait comme ça, bah, moi j'avais envie de faire un peu, de créer mon groupe aussi à moi. Donc j'avais ce trio avec Lorenz Beyer et Raphaël Pedroli. Et puis on a enregistré ce premier disque, Les Ombres, en 2003. C'est toujours assez délicat, mais quand on a un groupe qui se forme dans une école, on se construit un peu ensemble. Aussi avec Raphaël Pedroli, on est toujours très proches et puis on est des grands amis. On était aussi en colocation pendant le temps de l'école. Donc voilà, mais en fait, il y avait un peu une espèce de chose qui s'est cristallisée, puis pour moi qui devenait un peu trop rigide. Et j'avais vraiment envie d'aller ailleurs, puis j'avais envie d'autre chose.
2: C'est quel genre de porte que vous aviez envie d'ouvrir à ce moment-là?
3: Ben, c'était un peu justement plus l'improvisation libre et puis plus une musique un peu plus exploratoire. Ben, du coup, j'ai décidé de changer de jouer avec Patrice Moret et puis avec Samuel Rohrer. Et puis, mais comme on est très copains avec Raphaël, on a décidé de poursuivre quand même notre collaboration vers un côté un peu plus rock. Donc ce groupe Contrebande, où c'était plutôt l'initiative de Raphaël Pedroli. Et puis on l'a joué du Fender Rhodes, donc du piano électrique avec pas mal d'effets. Et puis du bidouillage, et on faisait des reprises de groupes plutôt rock, pop, de notre enfance ou actuel de l'époque. Donc, ouais, pas mal de groupes comme Radiohead, Björk, aussi un peu Metallica, quelque chose comme ça. Aussi,
2: juste les trois.
3: Voilà, juste les trois. Et puis en parallèle, bah, j'ai eu mon trio, c'était plutôt mes compositions. Et voilà, c'est un peu deux mondes qui se complémentaient.
2: Alors, vous avez parlé de Bill Evans, Oscar Peterson, qui effectivement ont eu des trios, on va dire mythique, mais qu'est-ce qui fait que cette instrumentation, piano, contrebasse, batterie, a autant de vertus, de possibilités? Ou bien c'est juste une façon de faire?
3: Moi, je pense qu'il y a peut-être quelque chose psychologiquement, j'ai grandi avec deux frères, donc il y a un peu ce format-là qui s'impose dans ma construction psychologique, j'ai envie de dire. Mais il y a aussi, ça permet vraiment une grande liberté, en fait, d'avoir une petite formation. C'est beaucoup plus mobile. Et puis, de fil en aiguille, j'ai commencé à amener mes propres compositions. Il y avait toujours l'identité, l'idée de ne pas sonner comme tout ce qui a déjà été fait, d'essayer de chercher d'autres façons de faire, d'autres processus. Et puis, j'ai toujours eu l'idée qu'on peut quand même, avec ce format qui a été enregistré centaines de milliers de fois,

0: C'est quelqu'un qui se met jamais vraiment au premier plan. D'ailleurs, c'est quelqu'un qui, pour moi, a pas du tout la renommée qu'il mériterait. Ouais, c'est quelqu'un qui est toujours au service de la musique, mais puis en même temps qui a des idées très intéressantes et très intelligentes et très originales aussi dans la construction de la musique. Donc c'est quelqu'un aussi qui a un rôle important dans les arrangements, dans certaines idées musicales qui font qu'un morceau, tout à coup, la sauce prend. Donc il a aussi des capacités d'arrangeur dont pas beaucoup de gens ont conscience.
1: Il prend très peu de solos, en fait, dans le trio, mais c'est vraiment autour de lui que tournent les dialogues qui peuvent se développer dans le trio. Expliquez-nous ce qui se passe quand vous dites qu'il apporte des choses essentielles aux arrangements. Vous écrivez l'essentiel de la musique?
0: On a toujours eu quelques compositions à lui dans le répertoire, d'ailleurs certaines qu'on joue encore maintenant, depuis 10 ans. Mais ces derniers temps, c'est plutôt moi qui amène les compositions. Et puis, j'ai toujours des idées assez précises de comment j'aimerais que ça sonne. Mais après, on essaye. Et puis, des fois, ça marche pas du tout. Donc après, on essaie de trouver d'autres solutions. Et puis, ben, Patrice a toujours des bonnes idées de dire, ah, mais on pourrait essayer ça comme ça ou ça comme ça. Et puis, ça, des fois, ça sauve le morceau de l'oubli.
1: Vous voulez dire que vous avez quand même un tiroir à composition non utilisée?
0: Oui, je pense que ça, c'est, on pourra parler de la composition, mais moi je ne suis pas un compositeur très efficace. Déjà, je compose très très lentement et j'ai beaucoup de déchets. Donc je pense qu'il y a quand même 90% qui part à la poubelle.
1: Ça n'empêche pas qu'avec votre trio, vous avez enregistré 4 disques pour le label SM, et donc on a droit à la substantifique moelle quand même quelque part.
0: J'espère que c'est les meilleurs, oui.
1: On laissera nos auditeurs choisir la bonne réponse. Et puis des batteurs aussi, parce que un batteur qui est aussi un coloriste, qui n'est pas forcément une boîte à rythme, soyons clairs, mais c'est plutôt la cerise sur le gâteau. Vous avez eu plusieurs batteurs, et puis votre batteur actuel, c'est Julian Sartorius. Lui, qu'est-ce qu'il apporte dans votre trio?
0: Peut-être avant de parler de Julian, je voudrais juste raconter une petite anecdote sur Patrice. Un jour, on a joué à Paris dans un club, et puis après le concert, sur le chemin du retour, enfin le lendemain dans le TGV, on a commencé à discuter. Puis il me dit, ah, mais il y a mon cousin qui est venu au concert. Et puis je dis, ah, c'est marrant, mon cousin aussi est venu dans le concert. Et puis il s'appelle Nicolas, ah, mais le mien aussi. Puis en fait, on a réalisé que c'était le même cousin. Et puis qu'en fait, on est petits cousins par alliance. On a réalisé après avoir joué 4 ans ensemble qu'en fait on est la même famille. Donc voilà, Patrice c'est quelqu'un, en plus d'être tout ça, c'est quelqu'un qui est extrêmement important, c'est un super ami et puis on est très proches. Ouais. On partage aussi beaucoup de projets musicaux en plus du trio. On passe beaucoup de temps ensemble. Ouais.
1: Un trio piano basse batterie, ça implique donc des batteurs. Il y a eu plus de batteurs différents que de bassistes différents dans votre trio. Il y a eu Samuel Rohrer à un moment donné, avec lequel vous aviez travaillé avec Ben Suster, vous nous l'avez raconté. Il va rester avec vous pour le premier disque. Comment est-ce que vous choisissez vos batteurs, Colin Vallon?
0: Ça, c'est une bonne question. J'ai l'impression que pour moi, ben, l'élément du groove, il est quand même central. J'ai besoin qu'il y ait vraiment quelque chose de ce côté-là qui soit vraiment solide et qui soit un drive, comme on dit, qu'on sente que le rythme il avance et puis qu'on se sente un peu aussi poussé, en fait. Ça, c'est quelque chose que j'aime bien. Et puis, je pense qu'avec Samuel, il y avait un esprit de liberté et puis une espèce de fou comme ça qui m'a beaucoup plu. Et puis avec Julian, c'est quelqu'un qui est extrêmement créatif et puis qui a aussi une palette sonore et puis une versatilité incroyable. Il fait vraiment plein de projets différents, de plein de styles différents. Et puis aussi, il a une recherche sonore, une recherche de timbre qui rejoint beaucoup ce que je fais au piano, en fait, avec le piano préparé. C'est quelqu'un d'extrêmement créatif qui a une gestion incroyable du volume. Depuis que je joue avec lui, j'ai jamais eu l'impression de devoir jouer fort sur mon piano. J'ai jamais eu l'impression de devoir forcer quelque chose. C'est toujours, on joue beaucoup aussi en acoustique et puis il y a vraiment un son d'ensemble qui est vraiment assez unique avec lui. Aussi dans sa façon de gérer le volume, les fréquences, les timbres. Donc ça, c'est quelque chose qui est extrêmement précieux. Puis ouais, c'est quelqu'un qui est très inspirant pour plein de raisons aussi, qui a une espèce de force de volonté assez incroyable. Par exemple, il décide d'aller faire traverser les Pyrénées à pied, puis il fait 6 semaines de marche à la suite. Dans le premier disque qu'il a fait, c'est un coffret de 6 vinyles, parce qu'il a composé pendant une année un morceau par jour qu'il a enregistré. Donc voilà, il a quelque chose de très inspirant là-dedans, en fait, cette force de volonté, puis cette espèce de folie aussi.
1: Il se trouve que vous, Colin Vallon, vous jouez aussi la batterie.
0: Oui.
1: Qu'est-ce que ça apporte à votre jeu de pianiste et qu'est-ce que ça change dans vos relations avec les batteurs?
0: Alors c'est vrai que dans la composition, c'est un outil que j'utilise beaucoup, en fait. Des fois, je pars vraiment du rythme. Je compose un rythme.

0: rythme, je compose un groove, une façon de le jouer à la batterie, et puis ça devient un peu la graine qui va faire germer un morceau ou pas. Après, c'est vrai qu'il y a certains batteurs qui refuseraient de jouer un groove qui a été écrit pour eux. Julian, pas du tout. C'est quelque chose qu'il aime aussi faire, de découvrir des nouveaux rythmes et puis des nouvelles façons de le... Après, évidemment, qu'il se l'approprie et puis qu'il improvise avec, mais... Des fois, c'est vrai que ça peut être un petit peu directif, mais après, il y a aussi pas mal de moments très improvisés, très libres, et des morceaux beaucoup plus libres où bah, Julian peut faire ce qu'il veut. Mais il y a certains morceaux où c'est vraiment des grooves batterie écrits.
1: Un vrai trio qui a donc une vie aussi en dehors de la scène, parce que on réalise pas toujours que la vie de musicien en tournée, c'est beaucoup de routes, c'est aussi des temps d'hôtel, et puis que le concert il dure une heure et demie. Qu'est-ce que vous racontez sur la route quand vous tournez les trois ?
0: Non, beaucoup de bêtises. Non, on rigole
1: à table
0: bien.
1: Aussi.
0: On rigole bien, on se raconte plein de choses, mais c'est vrai qu'il y a toujours des moments où on parle de musique et puis on se montre un peu des choses qu'on a découvertes et puis des nouvelles choses et puis on parle de ça. Mais oui, il y a un rapport humain qui est très important en fait. On parlait de New York et puis de ce rapport très professionnel qui des fois m'avait manqué en fait, et puis le côté humain, le côté amitié, pour moi c'est quelque chose qui est tout aussi important que de jouer avec des excellents musiciens, donc c'est vrai que vu qu'on passe beaucoup de temps ensemble, il faut qu'on s'entende bien. Et puis aussi après dans le processus de travail, moi, pour moi c'est aussi très important d'être avec des gens avec qui on peut discuter, où on peut échanger, où il n'y a pas une espèce de résistance de dire « ah mais moi j'ai pas envie qu'on me dise ce que j'ai à faire », mais qu'il y ait un échange et puis que... Aussi, moi, je suis très content d'avoir des partenaires qui me disent « Écoute, en fait, quand tu fais ça, ben, peut-être ça nous mettra dans une direction comme ça. » Ou d'avoir aussi des fois des critiques, de dire « Ah, mais peut-être qu'il y a des choses que je fais qui... Est-ce que c'est vraiment... Moi, ça me plaît. Est-ce que ça plaît aux autres ?» Et puis, voilà, il y a vraiment un dialogue. Ou aussi une volonté de se réinventer, de ne pas toujours retomber dans les mêmes clichés, dans les mêmes formules. Une envie d'essayer des nouvelles choses, une curiosité. Donc, tous ces aspects-là, ils font que le trio, il marche maintenant depuis... avec Julian depuis bientôt 15 ans, et puis avec Patrice depuis bientôt 25 ans.
1: Et puis donc, Conavalon, vous avez fait 8 disques sur le label SCM, 2 avec Elina Douni, 2 avec Nicolas Masson, on va parler d'eux, et puis 4 avec le trio dont nous parlons. Le patron d'SCM est un contrebassiste, lui aussi, c'est Manfred Eicher. Qu'est-ce que ça fait de travailler sous la production de Manfred Eicher ? Comment ça se passe ?
0: Alors, je pense qu'il y a assez d'interviews qui diront que c'est pas quelqu'un qui est toujours facile, c'est quelqu'un qui a quand même une forte personnalité et puis qui a une vision très précise de ce qu'il veut. Mais je dois dire que dans mon cas, j'ai jamais eu vraiment l'expérience que peut-être certains musiciens ont eu d'avoir quelqu'un qui est très directif et puis peut-être aussi négatif suivant ce qui se passe en studio. Et on a toujours eu la chance, il a toujours été de bonne humeur et puis très enthousiaste de la musique qu'on faisait, donc... C'était toujours intéressant, en fait, de travailler avec lui. C'est vrai qu'au début, la première séance, moi, j'étais extrêmement impressionné parce que c'est quand même quelqu'un qui a enregistré tous les grands noms du jazz, en fait, européen et américain, et qui a monté des groupes. On pense notamment au groupe de Keith Jarrett avec Ian Garbarek et son quartet européen. Ça, c'était une impulsion de Manfred Eicher, donc, ou de donner à Paul Motion... Il lui a dit « Ok, tu vas me faire un album où tu composes toi ». Et puis, c'est quelque chose qui a lancé un peu sa carrière de compositeur. Et puis, Paul Motion, c'est un de mes compositeurs préférés dans le jazz. Donc, c'est vrai que j'étais extrêmement impressionné de travailler avec lui, mais j'ai assez vite réalisé que lui, il n'est pas du tout dans ce truc-là de parler de tout ce qu'il a fait ou de citer des grands noms comme ça. Lui, il est vraiment là pour la musique et puis il est extrêmement investi là-dedans. Et ce qui est assez beau à voir, c'est qu'il a gardé vraiment un peu cette âme de... d'enfant en fait, parce que quand la musique se passe bien, il est un peu comme un gamin, il danse, il fait des espèces de danses bizarres, un peu, un peu étranges, mais il est vraiment complètement dans la musique. Et puis ça c'est, bon il avait peut-être 70 ans les premières fois qu'on enregistrait ensemble, mais maintenant il en a passé 80, puis c'est toujours la même chose, il est complètement comme un gamin devant sa console, et puis si la musique se passe bien, il est extrêmement heureux, quoi, c'est beau à voir.
1: Comme un certain nombre de pianistes, Colin Vallon, vous avez un trio important, mais vous jouez aussi en solo de temps à autre. Je n'ai pas trouvé de disque d'ailleurs où vous jouez en solo. Il n'y en a pas ?
0: Non, il n'y en a pas.
1: Qu'est-ce que le solo vous apporte ?
0: Le solo, je crois que c'est l'exercice le plus dur pour moi, vraiment. D'un côté, il y a cette liberté immense. Et puis, moi, j'essaie toujours de me remettre dans cet état que j'avais quand j'avais 13, 14 ans où je faisais de l'improvisation libre. pendant des heures et puis d'arriver à avoir cette liberté-là, puis cette insouciance en fait. Mais en fait, quand on joue en solo, c'est toujours un peu une lutte contre soi-même. Parce qu'a priori, on peut jouer ce qu'on veut, donc c'est facile. Mais souvent, le problème, c'est quand on commence à réfléchir sur scène, on commence à se poser des questions, à remettre en doute ce qu'on est en train de faire, aussi à réfléchir comment les gens dans le public perçoivent ça, est-ce qu'ils aiment, est-ce qu'ils n'aiment pas. Et puis, c'est des boucles de pensée qui tuent en fait la spontanéité du moment. Et quand on est en groupe, on peut toujours arrêter de jouer un moment, regarder les autres, peut-être... Je sais pas. Moi, j'ai plein de stratagèmes pour me remettre un peu dans les rails, pour me reconnecter à la musique. Et puis, le plus facile, c'est vraiment d'écouter ce que font les autres et puis d'essayer de se connecter à ça et de réagir. Et puis après, on se remet dans le bain. Mais quand on est tout seul, si on arrête de jouer, il se passe plus rien. Donc, il faut avoir d'autres stratégies pour éviter ces trains de pensée qui peuvent vraiment nuire à l'expérience. Mais c'est vrai que quand tout à coup, on est vraiment complètement dans la musique... C'est des expériences qui sont uniques parce que là, on a vraiment la liberté complète de créer un monde et puis de s'immerger dedans. Et voilà. D'un côté, voilà, c'est un peu à double tranchant. Si le son est bon, si j'arrive à être complètement dans la musique, c'est des expériences inoubliables. Mais si ça se passe pas bien, c'est triste. Et puis après, on est tout seul pour débriefer. On a personne avec qui débriefer. Donc ça, c'est un peu la double peine.
1: Par ailleurs, Colin Vallon, vous êtes aussi l'accompagnateur d'Elina Douni pendant un certain nombre d'années, de 2006 à 2014. Moi, j'ai le souvenir de ce concert au Festival de Jazz de QI en 2013, qui était absolument magistral, et que nous avons enregistré d'ailleurs avec la RTS. 4 disques à la clé, 2 chez Meta, 2 chez ECM. C'est la chanteuse que vous avez le plus longtemps accompagnée?
0: Oui, assez clairement, oui.
1: Comment c'est de travailler avec Elina Douni?
0: C'était très intense, c'était une très belle collaboration. Ça donnait des très beaux disques, et puis... On a fait énormément de concerts, on a joué beaucoup, donc c'est devenu aussi, c'était un peu une deuxième famille ce groupe-là, avec Patrice Moret justement, avec Norbert Pfammater à la batterie, et puis avec notre ingénieur du son, Jonas Heini. On faisait en tout cas 60 dates par année, avec beaucoup de voyages en voiture, donc avec aussi des tensions, des choses qui se passent moins bien, mais c'était comme une famille. Et puis c'est vrai que moi je me suis toujours interrogé... sur les racines en fait, dans la musique, c'est quelque chose qui m'a toujours interpellé par rapport justement à tout ce parcours de l'école où on faisait du jazz américain. Et puis moi je me disais, je suis de Suisse, mais j'ai ma grand-mère qui est turque, mon grand-mère qui est parisienne. Et puis d'essayer de trouver un peu un lien avec, de ne pas jouer la musique de quelqu'un d'autre, d'essayer de jouer sa propre musique, donc de faire cette recherche de racines. Et puis je me suis aussi intéressé à la musique turque, de par mes origines de ma grand-mère. Et puis, je joue aussi avec le groupe de Sacha Schoenhaus. On faisait du jazz klezmer et puis du jazz aussi avec inspiré par la musique des Balkans. Donc, il y avait déjà aussi une recherche avec d'autres groupes dans ce sens-là. Et puis, quand on a commencé avec Elina Douni, on a commencé en duo d'abord. Puis elle voulait chanter des standards. Puis en fait, moi, je lui ai dit, parce qu'elle est albanaise d'origine, donc je lui ai dit, mais est-ce que tu connais la musique albanaise? Moi, c'était vraiment plus par curiosité que par vraiment un plan de carrière, quel qu'il soit. Mais je me suis dit, mais ce serait intéressant de jouer des morceaux albanais. Et puis c'est là qu'on a commencé, en fait, à aller dans cette direction-là, de prendre des morceaux des Balkans. Puis ça m'a permis de découvrir, en fait, aussi les musiques de ce pays et puis la richesse aussi de cette culture. Puis la démarche était aussi très intéressante de transcrire ces morceaux, de les arranger, de les réadapter, mais jusqu'où est-ce qu'on va dans un truc stylistique ou pas, jusqu'où est-ce qu'on garde notre identité, donc ça génère pas mal de questions, mais c'était vraiment c'était une belle aventure avec ce groupe-là.
1: Et vous avez accompagné Colin Vallon passablement d'autres vocalistes, que ce soit Anne Malcolm, Lisette Spindler, Lucia Kadoch et Nadia Stoller. Ça fait beaucoup de femmes, une fois de plus, dans le jazz qui chantent, mais aussi Andreas Scherer, qui est aussi un incroyable vertigineux vocaliste, on va le dire, mais aussi un bon ami.
0: Oui, c'est un très bon ami. On n'a malheureusement pas enregistré de disque, mais on a collaboré sur plusieurs projets, notamment un trio qu'il avait mis sur pied il y a 2 ans. Puis c'est quelqu'un d'incroyable. Moi, je suis toujours fasciné par l'énergie qu'il a. J'ai l'impression qu'il n'a pas de limite, quoi. Il peut tout aussi bien écrire pour un groupe de métal que pour un orchestre symphonique, tout en jonglant avec 12 groupes et puis en élevant ses enfants. Donc ouais, c'est toujours quelqu'un qui m'a beaucoup impressionné par sa force de travail.
1: Oui, vous dites ça, mais depuis le moment où nous parlons, et on comprend en détaillant votre trajectoire de vie, c'est que vous faites à peu près la même chose.
0: J'essaye, mais j'arrive pas à être aussi productif que lui. Mais oui, c'est vrai que voilà, c'est une autre tranche de vie. Quand on est papa, on doit... C'est d'autres problématiques.
1: Colin Vallon, voilà que le chronomètre, une fois de plus, décide que ce troisième épisode va se terminer et on va le terminer en musique. Une musique que vous nous avez choisie. Qu'est-ce que vous nous proposez aujourd'hui?
0: Alors, vu qu'on a parlé du groupe de Elina Douni, de la musique des Balkans, j'aimerais bien faire écouter un disque qui était chez moi et puis que j'ai entendu de manière plus ou moins consciente. C'est le Mystère des voix bulgares et puis le titre s'appelle Trenke Todorke, qui veut dire danse Todorke, je crois. Voilà. Et c'est un rythme, pour les nerds, c'est un rythme de Kopanitsa en 11.
1: Merci Colin Vallon, à demain.
0: À demain.

0: Beaucoup Roche, une chanson interprétée par la chanteuse de jazz albano-suisse Elina Douni. Elle figure sur son album Dellen Dische, sorti en 2015, sur le label SM, choix de Colin Vallon qui a beaucoup collaboré avec la chanteuse. Et demain, nous prendrons le train en musique. La vie à peu près, c'est une coproduction Daniel Éveillé et Florence Grivel, assistée d'Audrey Zano, réalisée par Sacha Unger et Marie-Claude Cudry. À demain, belle suite de journée à vous sur Espace 2.
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1: Variation Enigma d'Edouard Elgar par l'OSR et Yannick Nézet-Séguin. Quatuor avec flûte de Mozart par les ciné-nominés et Pascal Yerman. Voyage de printemps d'Aloïs Fornero sous les doigts d'Adalberto Maria Riva. Trio avec corps de Brahms par Bruno Schneider, Daishin Kashimoto et Eric Le Sage à la Chaux-de-Fonds. Et enfin, suite de Dardanus de Rameau par L'Océan et Raymond Lépard. Vous avez bien fait de choisir Espace 2 pour mettre de l'harmonie dans votre après-midi. Martine Gers à la programmation, on est parti pour une longue série de captations live réalisées dans toute la Suisse romande. On commence donc ce voyage sous forme d'énigme avec la musique d'Edouard Elgar, ses fameuses variations Enigma. Une œuvre créée à Londres le 14 juin 1899. Elgar est alors âgé de 42 ans. Une page énigmatique à double titre. La première et son thème, composé de 6 mesures en sol mineur pour cordes sol, suivi de 4 mesures en sol majeur, un thème qui est censé pouvoir servir de contrepoint à une mélodie très connue, mais le mystère demeure aujourd'hui encore quant à savoir laquelle. Certains pensent à « God Save the Queen », d'autres à « Elgar » lui-même. Et puis la seconde énigme, elle, est plus facile à résoudre. Elle concerne les 14 variations. Elles sont chacune en effet dédiées à un ami ou à un parent du compositeur, ce qui explique pourquoi l'œuvre dans son ensemble est dédiée, je cite, « à mes amis qui s'y trouvent portraiturés ». La première, galanterie oblige, c'est l'épouse, Alice Elgar. Il y a ensuite beaucoup de musiciens, notamment un architecte dont Elgar se moque ouvertement des tentatives infructueuses de jouer du piano. Et puis, tout cela se termine dans une ambiance solennelle avec un autoportrait du compositeur sur les notes EDU, car Elgar était surnommé par son épouse Edu. Nous écoutons l'excellent chef canadien Yannick Nézet-Séguin et l'orchestre de la Suisse romande en concert le 28 septembre 2006 sur la scène du Grand Théâtre de Genève.

Édouard Elgar et ses variations Enigma, dans une lecture ici de Yannick Nézet-Séguin et de l'Orchestre de la Suisse romande, en concert le 28 septembre 2006 sur la scène du Grand Théâtre de Genève. À suivre, sous les mêmes micros d'Espace 2, Mozart et son premier quatuor avec flûte, quatuor en ré majeur que Schell 285, écrit probablement entre 1777 et 1778 à la demande du musicien amateur Ferdinand de Jean, une œuvre à laquelle Beethoven, jeune Beethoven, empruntera notamment le premier mouvement pour composer en 1792 son duo pour clarinette et basson. Nous écoutons Pascal Yermann à la flûte et trois des quatre membres du quatuor s'y dénominés en concert dans leur propre festival le 18 mai 2001 à l'Aula des 7 de l'avenue de Cour à Lausanne.

Mozart et son premier quatuor avec flûte, quatuor en ré majeur que Schell 285, servi par Pascal Hiermann et les Synonominés, en concert le 18 mai 2001 à l'Aula des Sept de l'avenue de Cour à Lausanne, sous la bannière du festival Synonominés. Alors qu'il est temps dans cette tournée romande sur Espace 2 de mettre le cap sur une petite rareté, la musique du compositeur vaudois Alois Fornerot, son voyage de printemps pour piano que s'en va nous offrir Adalberto Maria Riva à la faveur d'une captation réalisée le 10 février 2015 au studio Ansermet de la RTS à Genève. Fornerot qui voit le jour en 1890, disciple d'abord de musiciens allemands ou formé par des Allemands, le violoniste Max Frommelt, le théoricien Alexandre Denerea, élève de Dreseke à Dresde, le compositeur Hans Pfitzner à Strasbourg, puis deux Français, Auguste Seriex en tête, dont il suit les cours d'abord à Paris, à la Schola Cantorum fondée par Vincent Lindy, puis à Veto, où Seriex s'installe durant la Première Guerre mondiale. Magister et Discipulus seront collègues comme professeurs de théorie à l'Institut de Ribeaupierre, sur la Riviera et à Lausanne. Fornerot enseignera parallèlement au conservatoire de Lausanne avant de partir pour Fribourg, sans doute vexé de ne pas avoir été choisi par le directeur Alfred Pochon pour succéder à son maître Denerea. Bien lui y prendra puisqu'il dirigera le conservatoire de Fribourg de 1954 jusqu'à sa mort en 1965, marquant non seulement de nouvelles générations d'élèves mais également tout un canton, lui qui s'est converti au catholicisme à la fin des années 20. Côté composition, une soixantaine d'opus, beaucoup de musique de chambre et de musique sacrée, quelques pages de plus grande envergure aussi. Nous écoutons ici l'une de ses œuvres les plus emblématiques, sans doute l'influence française dans toute sa générosité, un peu désuète peut-être, puisque c'est la suite de danse baroque qui sert de cadre, églogue, ronde, nocturne, rigaudon et montferrine, les cinq mouvements de son voyage de printemps écrit à Morges en 1941 pour l'orchestre et pour le piano. Dédicace à sa collègue professeure de piano, conservateur de Lausanne, Maggie Guerros de Francesco. Nous écoutons l'un des plus brillants ambassadeurs de sa musique, le pianiste italien installé dans le nord du canton de Vaud, Adalberto Riva, en concert le 12 février 2015 au studio Ansermet de la RTS à Genève.

musique du Vaudois, installé à Fribourg à la fin de sa vie, Aloïs Fornero. Son voyage de printemps pour piano, servi ici par l'un des plus fins connaisseurs de ce maître trop rarement joué, Adalberto Maria Riva, qui m'avait fait le plaisir de m'accompagner en 2015 dans une série de musique en mémoire consacrée à Fornero, justement, pour celles et ceux qui s'en souviendraient peut-être encore. Riva ici en concert le 10 février 2015 au studio en Sermet de la RTS à Genève. On enchaîne sur les hauteurs de la Chaux-de-Fonds avec Brahms et son trio pour piano, violon et cors en mi bémol majeur opus 40. Brahms qui raconte, je cite, « Un matin je marchais et au moment où j'arrivais là, le soleil se mit à briller entre les troncs des arbres. L'idée du trio me vint immédiatement à l'esprit avec son premier thème. » Tout est dit, ou presque. Le bois en question est la forêt noire qu'il sillonne en 1864 avec son ami Dietrich. La raison de l'emploi d'un cor de chasse et non d'un cor d'harmonie, pourtant beaucoup plus complet et facile à jouer, est dès lors évidente. L'instrument incarne à lui seul la forêt avec ses couleurs douces et poétiques, puis sa capacité à dialoguer sans ostentation avec les autres instruments. La création publique a lieu le 7 décembre 1865 à Karlsruhe, avec le compositeur lui-même au piano et des membres de l'orchestre grand-ducal, le corniste Seguisset, le violoniste Ludwig Strauss. Nous écoutons ici Éric Lesage, Daishin Kashimoto et Bruno Schneider.

Éric Lesage, Daishin Kashimoto et Bruno Schneider à la saute du trio pour piano, violon et cor en mi bémol majeur, l'opus 40 de Johannes Brahms. Ici en concert le 20 septembre 2010 à la salle de musique de La Chaux-de-Fonds, à l'invitation de la Société de musique. Après le pinceau enveloppant du romantisme, la finesse de Jean-Philippe Rameau, écriture hyper expressive, en avance sur son temps, comme en témoigne cette suite pour orchestre composée d'extraits de sa tragédie lyrique Dardanus, apprêtée par le chef anglais Raymond Lépard. Il est lui-même à la tête de l'orchestre de chambre de Lausanne, salle métropole, le 12 février 2002.

Jean-Philippe Rameau et sa tragédie lyrique Dardanus, apprêtée ensuite d'orchestre par le chef anglais Raymond Lépard. Il était lui-même à la tête de l'orchestre de chambre de Lausanne, salle métropole, le 12 février 2002. On boucle la boucle avec un disque, extrait de la suite pour violon et piano dans la montagne de Joseph Canteloube, l'art des choix.

0: Extrait de la suite pour violon et piano « Dans la montagne » de Joseph Canteloube dans une lecture au disque chez Hyperion de Philippe Graffin et Pascal Devoyon. On se retrouve demain, mêmes ondes, même horaire, pour de nouveaux conseils immortalisés par la production musicale d'Espace 2. Martine Guerce et Antonin Cher aux commandes, qui vous souhaitent une très belle fin de journée. Votre prochain rendez-vous avec la musique sur RTS Espace 2, c'est dans quelques minutes déjà avec Catherine Buzer et son oreille d'abord. Mais tout de suite, les informations. Il est 16h.
1: Quentin Frey.
2: Le Royaume-Uni défend ses sanctions contre les colonies israéliennes en Cisjordanie. Malgré les représailles d'Israël, comme la fermeture du consulat britannique à Jérusalem, le Premier ministre Andy Burnham appelle à faire preuve de leadership et à soutenir les plus faibles. Le chef de la diplomatie britannique, Ed Miliband, juge ces mesures israéliennes regrettables, mais assure que la coopération entre les deux pays se poursuivra. La France et le Canada suivent le Royaume-Uni alors que 9 autres pays européens envisagent des restrictions similaires. Ils dénoncent l'intensification des violences et l'expansion de la colonisation israélienne en Cisjordanie. Et Israël n'envisage pas d'expulser les habitants de Gaza, une précision apportée par le ministre des Affaires étrangères, Gideon Saar, qui a déclaré que son pays ne contraindrait personne à partir, mais ne s'opposerait pas non plus à ceux qui veulent émigrer volontairement. Depuis octobre 2023, la guerre à Gaza a causé plus de 73 000 morts et 174 000 blessés côté palestinien, selon des chiffres jugés fiables par l'ONU. Et au Tessin, 2 personnes ont été grièvement blessées ce matin lors d'un accident survenu à la centrale électrique de Ritom à Piota. Une partie du bâtiment a été endommagée dans l'accident et de la fumée se dégage de celui-ci. La police cantonale, les pompiers mais aussi la Réga sont sur place. Les circonstances de l'accident sont pour l'heure inconnues mais une enquête a été ouverte. Zimmer Biomet envisage de supprimer jusqu'à 580 postes à Winterthur. L'entreprise américaine de dispositifs médicaux a lancé une procédure de consultation sans pour autant avoir pris de décision définitive. Ce projet s'inscrit dans une restructuration visant à simplifier la production et améliorer l'efficacité. Zimmer Biomet emploie 17 000 personnes dans le monde et a réalisé un chiffre d'affaires de passer 8 milliards de dollars en 2025. À Genève, l'impact de la gratuité des transports publics pour les jeunes passés au crible. 2 études publiées hier par le département de la santé et des mobilités s'y intéressent. Depuis janvier 2025, l'abonnement cantonal est intégralement pris en charge pour les jeunes de 6 à 24 ans domiciliés ou en formation à Genève. Pour les bénéficiaires non jeunes de l'AI et de l'AVS, le rabais est de 50%. Et selon les 2 études chiffrées, la gratuité des TPG a un fort impact pour encourager les usagers à emprunter les transports publics. Tous les Suisses auront bientôt accès à un Internet rapide. C'est en tout cas le souhait du Conseil fédéral qui propose un projet pour raccorder les zones les moins peuplées à des réseaux d'au moins 1 gigabit par seconde. Actuellement, 10% des logements et commerces ne bénéficient pas de ce type de connexion. Pour y remédier, jusqu'à 730 millions de francs de subventions sont prévus, financés à moitié par la Confédération. Les cantons et les communes seront aussi mis à contribution. Le programme doit encore être validé par le Parlement. Il pourrait commencer en 2029 pour une période de 8 ans. Et faute de financement, l'équipe cycliste féminine Nexetis disparaîtra à la fin de l'année. L'entraîneur de la formation suisse, Eddie Telzer, a confirmé ce jour le manque de sponsors et la fin du projet. Lancé en 2024, Nexetis comblait une lacune dans le cyclisme féminin suisse en servant de tremplin vers le haut niveau. Des talents comme Jasmine Lichti et Diana Galouori ont pu en profiter. La première va rejoindre la formation Canyon, alors que la seconde va intégrer la Movistar aux côtés de Marlène Reusser. Swiss Cycling cherche des solutions pour soutenir les autres coureuses, mais malheureusement pas à un niveau aussi élevé. Puis encore quelques nuages résiduels, mais passage à un temps plutôt ensoleillé sur le plateau El Jura. Des nuages encore dans les Alpes et les Préalpes avec quelques gouttes. Retour au sec dans la soirée, entre 18 et 21 degrés au meilleur de la journée.
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4: Et en face de moi, la régie, Marie-Claude Cudry. Bonjour à toutes et à tous, soyez les bienvenus.

Maintenant que les écoliers ont retrouvé le chemin de l'école, il est temps de s'intéresser à leur formation musicale. Il est essentiel de leur trouver une bonne école et de bons professeurs pour qu'ils développent leur sensibilité artistique. Et cela est d'autant plus important s'ils envisagent de se mettre à composer de la musique. Les compositeurs autodidactes sont assez rares. Nous avons déjà eu l'occasion de leur consacrer une émission. Mais nous n'avons pas encore abordé la question des compositeurs qui avaient un réel don pour la pédagogie. Ils sont nombreux à avoir cultivé ce talent et partagé leur savoir-faire avec leurs élèves. De Vivaldi à Messiaen, en passant par Bach, Haydn, Liszt, Reinecke, Rimsky-Korsakov ou Karl Orff, l'Oreille d'abord met au programme cette semaine les œuvres des professeurs de musique les plus sollicités de l'histoire. Vous me direz qu'ils sont très nombreux à avoir exercé une activité d'enseignant, notamment pour arrondir leur fin de mois. Je n'ai retenu dans ma liste de compositeurs pédagogues que ceux qui jouissaient de leur vivant d'une notoriété internationale et surtout ceux qui ont compté parmi leurs élèves d'éminentes personnalités. Aujourd'hui, premier épisode d'une série de 3 émissions, nous évoquerons les talents pédagogiques de Vivaldi, Tartini, Bach, Haydn, Liszt et Chopin.

L'ouverture de l'Olympiade d'opéra d'Antonio Vivaldi, ici interprétée par Thomas Engelbrock à la tête des Freiburg Baroque Orchestra. S'il est avant tout connu comme compositeur et violoniste, Vivaldi a joué un rôle essentiel en tant que pédagogue. Il a exercé son talent comme maître de violon à l'Ospedale della Pietà à Venise. Fondé en 1346, l'Hospice de la Pietà a été le plus prestigieux des quatre institutions religieuses financées par la Sérénissime République. On y recueillait des jeunes filles abandonnées, orphelines, enfants naturels ou de familles indigentes. Ces jeunes filles vivaient cloîtrées, presque comme des religieuses, et les plus douées d'entre elles recevaient une éducation musicale poussée. Elles devenaient des chanteuses et des musiciennes de grand talent. Chaque ospedale de Venise avait un maestro di coro, responsable de l'enseignement de la musique, et des maestri di strumenti, des maîtres d'enseignement instrumental. En août 1703, Vivaldi y est nommé maestro di violino, soit maître de violon, puis professeur de composition, responsable de l'exécution des concertos. En 1716, il en devient même directeur musical. C'est pour les orphelines les plus talentueuses de sa classe qu'il a composé bon nombre de ses concertos. Cette activité l'accompagnera tout au long de sa carrière en lui offrant un terrain de jeu unique pour tester ses compositions. D'Antonio Vivaldi, on écoute ici un concerto pour quatre violons, violoncelle, cordes et basse continue en si mineur.

Le concerto pour quatre violons, violoncelle, cordes et basse continue en si mineur, c'est l'opus 3 numéro 10 d'Antonio Vivaldi. Ici interprété par Reinhard Goebel à la tête des Berliner Baroque Solisten. Comme Vivaldi, Tartini fut lui aussi un brillant violoniste doublé d'un grand pédagogue. C'était aussi un théoricien de première importance. La carrière de Tartini s'est déroulée principalement autour de la ville de Padoue. Destiné par son père à l'état ecclésiastique, Tartini a été envoyé à l'université de Padoue, où il a opté pour le droit tout en se passionnant pour le violon et surtout pour l'escrime. Il a même ouvert une école pour y enseigner ces deux matières. En 1710, il épouse secrètement une de ses élèves, ce qui le force 3 ans plus tard à s'enfuir déguisé en moine et trouvant refuge au couvent des franciscains d'Assise, où il émerveille ses auditeurs en jouant du violon, caché derrière un rideau de peur d'être reconnu. 5 ans plus tard, les autorités finissent par lui pardonner le délit d'enlèvement dont il s'est rendu coupable. Et notre violoniste commence alors une belle carrière de virtuose et de compositeur. En 1728, après un séjour à Prague, il crée à Padoue une école de violon qui devient célèbre sous le nom de Scuola delle Nazioni. Tartini y forme de nombreux et prestigieux élèves tels que Nardini et Pugnani. Au fil des ans, il abandonne sa carrière de soliste pour se consacrer entièrement à la composition et à ses élèves. À compter de 1750, ses travaux théoriques prennent carrément le pas sur le reste, donnant de l'homme l'image d'un savant doublé d'un mystique, ce qui lui a valu le surnom de Saint-Augustin de la musique. On doit à Tartini d'avoir fait progresser la technique du violon et perfectionner l'instrument en imposant l'emploi des cordes plus épaisses et l'utilisation d'un archet plus léger et plus long. On lui doit également de nombreuses découvertes acoustiques. Ses œuvres témoignent de sa conception musicale, particulièrement portée vers l'expression et la cantabilità, conforme à sa devise « Per ben suonare bisogna ben cantare », pour bien jouer, il faut savoir bien chanter.

Les deux premiers mouvements de la sonate pour violon et basse continue en sol mineur de Giuseppe Tartini, sonate connue sous le surnom du Tri du Diable. Shushan Siranossian était accompagnée au clavecin par Jos van Immersel, extrait d'un album intitulé « L'ange et le diable ». Comme Vivaldi et Tartini, Johann Sebastian Bach fut lui aussi un grand pédagogue à la tête d'une importante école de musique. Lorsqu'il est nommé cantor à Leipzig, ses fonctions ne se résument pas à fournir de la musique pour les églises de la ville, mais il doit également assurer la direction de la Thomasschule, une école secondaire dont l'histoire remonte à 1212. Elle abrite le Thomannerchor, le chœur de garçons qui existe toujours aujourd'hui. Bach est resté attaché pendant près de 27 ans à cette école, où il enseignait la musique bien sûr, mais également le latin, tout en assumant la surveillance de l'internat une semaine sur quatre. Bach n'a pourtant pas commencé ses activités de pédagogue à Leipzig. Il enseignait depuis bien longtemps. Non seulement l'enseignement lui assurait un revenu non négligeable, mais il a toujours ressenti le besoin d'expliquer, de former, et cela se ressent dans sa musique. Il s'est chargé notamment de l'éducation musicale de ses enfants. Il écrivait à leur intention de courts morceaux afin d'isoler les difficultés et de les mettre en pratique de façon agréable.

a composé ses œuvres pour se produire au café de Zimmermann, entouré de ses deux grands-fils aînés, Friedemann et Karl-Philipp Emanuel, offrant au public de Leipzig une démonstration magistrale de la virtuosité familiale.

trois clavecins sont solistes dans ce concerto en do majeur de Jean-Sébastien Bach. C'est le BWV 1064 que le compositeur a écrit pour le jouer avec ses deux fils. Nous l'écoutions ainsi dans l'interprétation de l'ensemble Café Zimmermann avec en soliste Céline Frisch, Dirk Börner et Pablo Valetti. Comme Bach et Vivaldi, Joseph Haydn fut lui aussi un pédagogue très recherché. Il a commencé à enseigner à l'âge de 29 ans, lorsqu'il est nommé chef d'orchestre adjoint du prince Antal Esterhazy, qui était à la tête d'une des familles les plus riches et les plus puissantes de l'Empire autrichien. En tant que tel, Haydn est chargé de diriger les répétitions de l'orchestre de la cour et surtout de former les chanteurs. Haydn passera près de 20 ans entre les quatre murs du palais d'Esterhazy. Il ne tardera pas à s'imposer comme une figure respectée du monde musical viennois et son enseignement sera fort prisé. Ses voyages fréquents en compagnie du prince Esterhazy lui ont permis de nouer une relation privilégiée avec Mozart, qui il guidera dans son apprentissage. Mozart affirmait volontiers que Papa Haydn l'avait beaucoup influencé. C'est d'ailleurs pour rendre hommage à son professeur qu'il compose ses 6 quatuors à cordes dédiés à son bien-aimé Joseph Haydn. Après avoir pris sa retraite de la cour d'Esterhazy en 1790, Haydn peut désormais voyager plus librement à travers l'Europe. C'est alors qu'il fait la connaissance à Bonn d'un tout jeune Ludwig van Beethoven. Séduit par le talent du jeune homme, il lui propose de venir s'installer à Vienne pour étudier avec lui. À cette fin, il écrit une lettre à l'employeur de Beethoven, lettre dans laquelle il déclare « Beethoven sera un jour considéré comme l'un des plus grands compositeurs d'Europe et je serai fier d'être appelé son maître ».

Nouria Rial, accompagnée par l'Orfeo Baroque Orchestra, emmenée par Michigaï, nous offrait ici quelques airs signés Joseph Haydn. Si Haydn était l'un des pédagogues les plus recherchés d'Autriche, à Paris, c'est un certain Anton Reicha qui attire dans sa classe les élèves les plus doués. Anton Reicha fut certainement l'un des plus célèbres professeurs de musique du 19e siècle. Né à Prague en 1770, Reicha a appris à jouer du violon et de la flûte avec son oncle, Joseph Reicha, violoncelliste et compositeur à Wallerstein. En 1785, il le suit à Bonn, où il fait la connaissance de Beethoven, qui a le même âge que lui. Les deux musiciens se côtoient jusqu'à ce que Beethoven quitte sa ville natale pour se rendre à Vienne. De son côté, Reicha, fuyant les troupes françaises, séjourne quelques années à Hambourg, et après un détour par Paris, se retrouve à Vienne, où il se lie d'amitié avec Haydn. Il termine sa formation de compositeur auprès de Salieri et d'Albrecht Berger. En 1808, il émigre à Paris, où il est nommé professeur de contrepoint et de fugue au conservatoire. On lui doit de nombreux ouvrages théoriques et pédagogiques destinés à ses élèves. L'étendue de son influence pédagogique peut être mesurée par la galaxie de compositeurs qui ont bénéficié de son enseignement. Adolphe Adam, Franz Liszt, Friedrich von Flotow, Charles Gounod, Georges Henslow, Ambroise Thomas, Henri Vieuxtemps, César Franck et même Hector Berlioz. Elle se mesure également à la qualité et à l'influence de ses innombrables traités musicaux qui, au début du XIXe siècle, ont supplanté tous les écrits similaires et se sont imposés comme des ouvrages de référence incontournables. Anton Reicha avait une approche de l'enseignement de la musique quelque peu originale. Lors de son séjour à Hambourg déjà, il commence sérieusement à méditer sur la nature de la composition, sur les méthodes à utiliser pour l'enseigner et sur la grande facilité à exploiter ses possibilités. L'étude de l'algèbre lui a donné un esprit analytique. Des raisonnements douteux sur n'importe quel sujet le rendaient dubitatif et prudent vis-à-vis de la plupart des traités d'harmonie. Il voulait trouver une méthode logique et systématique, capable de satisfaire autant que possible un esprit doué de raison. Aussi, sa façon d'enseigner n'est-elle pas appréciée universellement. On dira même qu'elle avait tendance à diviser les esprits. Très vite, une controverse sépare les étudiants et les dirigeants du Conservatoire de Paris en partisans de Reicha et partisans de Cherubini et de Fétis. Antoine Marmontel se souvient de la cour et des couloirs de l'Institut comme d'une grande bataille entre l'Italie, la Bohème et les Pays-Bas. Cherubini et Fétis représentant la tradition, Anton Reicha, le futur.

Anton Reicha est l'auteur de cette ouverture pour orchestre en do majeur que nous offrait Valentin Hegel à la tête de l'orchestre de la radio de Munich. Parmi les élèves d'Anton Reicha figure un certain Franz Liszt, qui lui aussi a formé d'innombrables musiciens. Liszt a commencé très jeune à enseigner, dès l'âge de 19 ans déjà. Il sillonne à pied ou en calèche Paris, où il s'est installé avec sa mère, pour se rendre chez ses élèves. Lorsqu'il rentrait tard, il lui arrivait de dormir dans la cage d'escalier pour ne pas réveiller sa mère. Anna Liszt elle-même aimait à évoquer plus tard cette habitude de son fils, plein d'égards pour elle et peu soucieux de son confort. Le jeune compositeur ne tarde pas à devenir le professeur de piano préféré de l'aristocratie parisienne et fait chavirer le cœur de bon nombre de demoiselles. En témoigne cette lettre que mademoiselle Valérie Boissier, l'une de ses élèves, écrit à sa mère le 4 janvier 1832. La jeune femme prend des cours avec Liszt tous les 3 ou 4 jours de janvier à mars 1832. Elle ne tarit pas d'éloges sur les qualités de son professeur. Nous nous sommes rendus chez Liszt le 4 janvier 1832, écrit-elle. Leçon merveilleuse, magnifique, qu'il a donnée avec un zèle qui n'a cessé de me faire honte, avec un talent suprême, une clarté extrême. Il y a en lui une nouveauté, une vérité, une profondeur inattendue. Il dit des choses qui semblent dévoiler tout un monde de connaissances, et quels que puissent être les objets sur lesquels se penche son sens de l'observation et son génie, il serait toujours un homme tout à fait supérieur. Dans ses leçons, il ne néglige pas le moindre détail. Il se préoccupe du moindre signe d'exécution, de chaque ton, de chaque son, de chaque basse qu'il fait étudier séparément. Mais c'est dans l'interprétation de la mélodie chantée, dans les grands crescendo qu'il se déploie entièrement et que son âme et sa volonté dévoilent toute leur élévation. Franz Liszt devait bien sûr tomber amoureux d'une de ses premières élèves, Caroline de Saint-Cricq. Avec la comtesse Marie d'Agou et la princesse Caroline von Sen-Wittgenstein, Caroline de Saint-Cricq compte parmi les 3 femmes les plus importantes de sa vie de compositeur. Après leur rupture forcée, Liszt tombe malade et se retire de la vie parisienne. Sa mère se plaint qu'il ne fasse presque plus de musique et se contente de donner des leçons. Pendant un temps, il donne des cours principalement dans l'institution très stricte de Madame Alix, rue de Clichy, où il est adulé par les jeunes aristocrates qu'il a pour élèves. Entre 1828 et 1832, outre son activité de concertiste, Liszt donne des cours de piano, activité à laquelle il consacre manifestement la même intensité à tout ce qu'il entreprend. Et lorsqu'il séjourne à Genève avec Marie d'Agou, Liszt accepte de donner, gratuitement s'il vous plaît, des leçons de piano au conservatoire qui vient d'être fondé. Les cours ont lieu dans les salles du Casino Saint-Pierre. Et notre compositeur a consigné ses impressions sur ses élèves. Mademoiselle de la Meyère Marie, méthode vicieuse, si méthode il y a, zèle extrême, disposition médiocre, grimace et contorsion, gloire à Dieu dans le ciel et paix aux hommes de bonne volonté. Mademoiselle Milike Ida, artiste genevoise, flasque et médiocre, assez bon doigté, assez bonne tenue au piano, assez d'assez qui ne valent pas grand-chose au total. Mlle Gambini, Jenny, beaux yeux.

Les Jeux d'eau à la Villa d'Est de Franz Liszt, c'est l'un des tableaux des années de pèlerinage, les années italiennes que nous offrait ici la pianiste Musa Rubaschite. Pendant son séjour à Genève, Liszt a rédigé une méthode de piano pour le Conservatoire de Genève, un manuscrit volumineux qui était prêt pour l'impression à Lyon. L'éditeur apporta les planches au crédit municipal où malheureusement elles ont été détruites. Parmi les élèves les plus célèbres de Franz Liszt, on citera Hans von Bülow, Eugène d'Albert ou encore Alexandre Silotti. Lorsqu'il enseignait à Paris, le professeur Liszt avait pour principal concurrent un certain Frédéric Chopin, qui lui aussi a mené une belle carrière de pédagogue. Comme pour Liszt, l'enseignement a été pour Chopin une importante source de revenus. C'était même sa principale source de revenus. Si l'on en croit Jean-Jacques Hagelinger, musicologue spécialiste de Chopin, qui a brossé un très beau portrait du compositeur vu par ses élèves, Chopin s'est adonné à l'enseignement comme une sorte d'apostolat, bien au-delà des contingences matérielles. Loin d'éprouver le dégoût dont ont eu beaucoup d'artistes célèbres pour les leçons, Chopin semblait s'y plaire lorsqu'il rencontrait dans un élève le sentiment uni à l'intelligence. Intelligence, écrit-il. Comme Liszt, Chopin était particulièrement apprécié comme professeur et extrêmement recherché, attirant à Paris de nombreux élèves, souvent venus de pays fort éloignés. Pendant la saison d'hiver, il donnait entre 5 et 7 leçons par jour. Pressé par ses disciples et amis, soucieux de conserver des traces de son enseignement, Chopin a commencé à rédiger une méthode de piano qui est restée inachevée au moment de sa disparition. Les notes et les esquisses relatives à ce projet ont été dispersées. Jean-Jacques Hagelinger s'est efforcé de les retrouver et de les rassembler afin d'en présenter une édition complète qui nous permet aujourd'hui d'appréhender l'approche pédagogique de Chopin. Pour le célèbre pédagogue russe Heinrich Neuhaus, Chopin était carrément un professeur de génie.

0: Le final du trio pour piano, violon et violoncelle en sol mineur de Frédéric Chopin. Guidon Kremer au violon était accompagné au piano par J.D. Dirvanauskaité et Georgis Ozokins au piano. Ainsi prend fin cette oreille d'abord, suite de nos aventures pédagogiques demain, même lieu, même heure. Je remercie Marie-Claude Cudry qui signe la réalisation de cette proposition de Catherine Buzer. À demain, portez-vous bien, il est 17h30 sur RTS Espace 2.
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Bazar, Mitsukare. Bonsoir, bonsoir. C'est un plaisir de vous retrouver pour ces deux heures passées ensemble. On laisse les dossiers de côté, on souffle un bon coup. Vous êtes enfin à la maison ou sur le chemin du retour, on s'installe, on s'occupe de tout jusqu'à 19h30 dans Bazar sur RTS Espace 2. Et pour démarrer notre voyage, on s'offre une décharge d'énergie pure venue tout droit de Bulgarie. On va écouter le Boutsimis. C'est une danse folklorique traditionnelle réputée pour son rythme totalement asymétrique et diabolique. Un exercice de haute voltige.

On a retrouvé le virtuose de la mandoline, Avia Vital, avec aux percussions Itamar Douari. C'est vif, ça fait pétiller les haut-parleurs et les tympans. On a entendu le Boutsimis, une musique traditionnelle bulgare. On enchaîne avec Johann Sebastian Bach, l'un des chefs-d'œuvre les plus célèbres, son concerto pour deux violons en ré mineur. Pour la petite histoire, Bach a écrit cette œuvre alors qu'il travaillait à la cour de Köthen, où il disposait d'un orchestre d'excellente qualité. C'est un dialogue amoureux et dynamique entre deux instruments qui se cherchent, se croisent, se répondent.

Le troisième mouvement Allegro, interprété par l'Academy of Ancient Music de Londres sous la direction d'Andrew Mansi, qui tenait également le premier violon solo aux côtés de la fantastique violoniste Rachel Bodger. On poursuit cette émission Bazar. On glisse maintenant vers un moment d'une douceur exquise avec Jean-Philippe Rameau.

À l'origine, cette musette tendre en rondeau était écrite pour des bergers amoureux dans l'opéra-ballet Les Fêtes d'Hébé de Jean-Philippe Rameau. Ce soir, on l'a découverte dans une version totalement inédite et feutrée grâce au clarinettiste Martin Fröst qui s'est associé au contrebassiste Sébastien Dubé et au pianiste Roland Pöntinen. On s'offre maintenant un petit détour par les clubs de jazz américains des années 70 avec une mélodie signée Richard Rodgers. There's a small hotel. Il y a un petit hôtel. C'est l'histoire d'un couple qui rêve de s'échapper dans un petit hôtel tranquille à la campagne, loin du bruit du monde, avec une boîte à musique dans un coin et pas de voisins pour les embêter.

Un régal de décontraction. There's a Small Hotel par le Ruby Braff and George Barnes Quartet. Et maintenant, préparez-vous à chanter, même à danser, peu importe la météo. On retrouve le grand classique des classiques de la comédie musicale hollywoodienne, Singing in the Rain, Chantons sous la pluie, composé par Nathio Herb Brown. L'anecdote amusante, c'est lorsque Gene Kelly a enregistré cette scène mythique où il sautille dans les flaques d'eau, il avait près de 40 degrés de fièvre. Mais le professionnalisme a payé et cette chanson reste le meilleur remède contre la morosité.

Jane Kelly qui nous donne envie d'ouvrir le parapluie juste pour le plaisir de danser, Singing in the Rain. On change complètement de décor avec un éclat de rire orchestral signé Stravinsky, sa Circus Polka. Alors là, l'histoire est savoureuse. En 1942, le célèbre chorégraphe Georges Balanchine appelle Stravinsky et lui demande « Est-ce que tu pourrais m'écrire une petite polka ?» Stravinsky demande « Pour qui ?» Balanchine répond « Pour des éléphants ». Et c'est tout à fait vrai. Cette polka a été créée au Madison Square Garden de New York pour un ballet de 50 éléphants portant des tutus roses.

L'Orchestre philharmonique de l'État de Hambourg, en concert et dirigé par Ingo Metzmacher, qui nous a fait vivre ce cirque musical haut en couleur, la Circus Polka d'Igor Stravinsky. On ralentit le tempo pour entrer dans la douceur de l'automne. Avec Tchaïkovski, dans son recueil Les Saisons, il consacre une pièce à chaque mois de l'année. Pour le mois d'octobre, il compose ce magnifique chant d'automne.

Une mélodie mélancolique qui évoque la chute des feuilles et les derniers rayons de soleil. Avec la pianiste géorgienne Katia Bouniatichvili, ce morceau est devenu une confidence d'une grande sensibilité. C'était le chant d'automne, octobre, tiré des saisons, de Piotr Ilitch Tchaïkovski. Il est un peu plus de 18h et je vous souhaite la bienvenue si vous nous rejoignez sur RTS Espace 2 dans l'émission Bazar. Pour commencer cette deuxième heure, on s'offre une rencontre légendaire avec la voix d'or de Nat King Cole.

La voix de Nat King Cole, tirée de la bande originale du film My Week with Marilyn. On a écouté la version inoubliable des Feuilles mortes, Autumn Leaves, l'histoire d'un amour perdu, des souvenirs qui s'entassent comme les feuilles mortes que l'on ramasse à la pelle, mais que le vent du nord emporte dans la nuit froide de l'oubli. On s'est laissé envelopper par ce timbre de velours unique.

On s'est envolé vers le Brésil avec le célèbre Tico Tico no Fubá de Zequinha de Abreu, le titre qui signifie littéralement le petit oiseau dans la farine de maïs. C'est une pièce qui est ultra rapide, comme vous avez pu l'entendre, et qui imite ce sautillement frénétique d'un oiseau qui essaie de picorer son repas. On l'a écouté dans une version pour ensemble de salon interprétée par le groupe I Salonisti. Sur RTS Espace 2, l'émission Bazar reste dans les Caraïbes et la chaleur avec le légendaire Buena Vista Social Club et leur tube planétaire Chan Chan.

Chan Chan, composé par Compay Segundo, une chanson qui raconte l'histoire de deux amoureux qui construisent une maison et vont chercher du sable sur la plage. C'est le son de Cuba par excellence, avec la voix chaleureuse d'Eliades Ochoa. On a pu fermer les yeux, être à la Havane, un verre de limonade fraîche à la main. Et on revient à la guitare classique dans l'émission Bazar avec Fernando Sor. Ce compositeur espagnol du début du XIXe siècle était surnommé le Beethoven de la guitare. Il a écrit de belles études qui, sous leurs airs d'exercices techniques, sont de véritables petits bijoux poétiques.

Le guitariste suédois Göran Zölcher qui fait chanter les cordes de son instrument avec beaucoup de délicatesse dans cette étude en mi mineur, opus 6, numéro 11. Maintenant, préparez-vous à affronter les éléments avec Marin Marais. Il écrit son opéra Alcyone, dans lequel se cache une des scènes les plus célèbres de la musique baroque française, la tempête. Pour la première fois à l'opéra, Marin Marais utilise des tambours très graves pour imiter le grondement du tonnerre et le fracas des vagues.

Après la tempête, le calme est revenu avec une série de danses, la marche pour les matelots, suivie de deuxième et troisième air des matelots, d'une gigue et à l'instant d'une noble sarabande tirée de Alcyone de Marin Marais et interprétée par l'ensemble Il Suonar Parlante, dirigé depuis sa viole de gambe par Vittorio Guelmi. Bazar sur RTS Espace 2, on reste dans le baroque français, mais avec des cuivres rutilants. Jean-Philippe Rameau a écrit pour son opéra Dardanus deux tambourins particulièrement vifs et entraînants. Ce soir, on les découvre dans une version éclatante pour quintette de cuivres.

Le Reinhold Friedrich Brass Quintet qui interprétait cette transcription « Les tambourins » de Jean-Philippe Rameau. Une version brillante qui rutile, qui sonne. Ça réveille les oreilles. On passe maintenant à une grande page symphonique française avec Guy Ropartz. Ce compositeur breton, élève de César Franck, a écrit une magnifique symphonie. Numéro 4. En ut majeur, le premier mouvement s'ouvre sur des thèmes nobles, larges et généreux qui évoquent les grands espaces et le vent du large.

L'Orchestre symphonique et lyrique de Nancy, dirigé par Sébastien Langlessing, dans le premier mouvement Allegro Moderato de la 4e symphonie de Guy Ropartz. On s'attaque maintenant à l'un des monuments du piano romantique, la sonate en si bémol mineur de Frédéric Chopin. C'est l'œuvre qui contient la célèbre marche funèbre, mais ce soir on écoute le tout premier mouvement. C'est une entrée en matière dramatique, passionnée. Une lutte acharnée sur le clavier.

Une musique de Chopin qui ne laisse aucun répit au pianiste. C'était le premier mouvement grave à l'instant Doppio Movimento, interprété par le grand pianiste regretté Nelson Frère. Une interprétation puissante pour dompter ce torrent romantique. Pour retrouver un peu de douceur et de tendresse, on part en Géorgie avec le compositeur Sulkan Tsintsatse qui a écrit de délicieuses miniatures pour quatuor à cordes basées sur des mélodies populaires de son pays. On s'écoute Souliko, une chanson d'amour délicate qui raconte la recherche d'une bien-aimée disparue à travers la nature.

Lisa Batiashvili au violon avec l'orchestre de chambre de Tbilissi dans la douceur de cette mélodie géorgienne Souliko de Soulkan Tsintsadze. Et maintenant place au grand spectacle lyrique avec Gaetano Donizetti, la fille du régiment. On s'installe au premier acte pour écouter un des airs les plus redoutables et les plus joyeux de tout le répertoire pour ténor. Mes amis, quel jour joyeux, plus connu sous le nom de l'air des neuf contrutes. C'est le jeune Tonio qui annonce au soldat qu'il s'est engagé dans l'armée uniquement pour pouvoir épouser celle qu'il aime. Pour relever ce défi vocal surhumain, avec un sourire désarmant, on retrouve la star mondiale du bel canto, le ténor Juan Diego Flores.

Le ténor Juan Diego Flores avec à ses côtés Fernando Piqueras dans cet air célèbre de La fille du régiment de Gaetano Donizetti. Mes amis, quel jour joyeux! Et en effet, quand on écoute Bazar sur RTS Espace 2, on est plutôt content. On redescend doucement pourtant sur Terre avec notre cher Mozart. Il écrit sa sonate pour piano numéro 4 en mi bémol majeur, une œuvre de jeunesse pleine de fraîcheur, de clarté. Et c'est le troisième mouvement. Allegro, un petit rondo, plein d'esprit et de vivacité.

le pianiste suisse Christian Chamorel, qui a interprété avec élégance et précision ce troisième mouvement Allegro, tiré de la sonate pour piano numéro 4 en mi bémol majeur de Mozart.

Le quatuor à cordes dit l'oiseau de Joseph Haydn avec ses violons qui s'amusent à imiter de petits gazouillements et des chants d'oiseaux de manière très espiègle. Vous avez entendu le formidable Quartetto Casals. Pour terminer notre voyage de ce soir et glisser en douceur vers la nuit, on s'offre une dernière petite poésie venue de Russie

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1: Bonsoir à toutes et tous, je vous souhaite la bienvenue dans ces concerts du soir sur RTS Espace 2 et dans notre été des festivals qui nous emmène ce soir à Londres, au Royal Albert Hall, pour entendre le monumental Requiem de Berlioz, et ce, grâce aux échanges de l'Union Européenne de Radio-Télévision. Et avec la complicité de Samuel Morier-Genoux à la réalisation de cette émission, je suis très heureux de vous retrouver. Alors il y a de ces œuvres que l'on peut jouer à peu près partout, et puis il y a ce Requiem de Berlioz. Alors pour celui-là, il vaut mieux avoir un peu de place. Ça tombe bien puisque nous sommes, comme je vous le disais, au Royal Albert Hall de Londres, dans ce concert donné le 15 août dernier dans le cadre des BBC Proms. Et il faut un sacré nombre de musiciens pour donner vie à cette grande messe des morts. Il y a le London Symphony Orchestra, 255 choristes, 10 timbaliers, 10 percussionnistes et 4 ensembles de cuivre qui sont répartis en hauteur, tout autour de la salle. Le ténor Julien Henric, lui, est le seul soliste de cette œuvre. Il va chanter depuis la tribune de l'orgue. Et tout ce monde est réuni donc sous la direction d'Antonio Pappano, le directeur musical du London Symphony. Et Pappano n'a eu droit qu'à une seule répétition dans ce Royal Albert Hall pour régler la position des 4 groupes de cuivre et puis pour apprivoiser l'acoustique de la salle. Autant dire que c'était pas beaucoup de temps. Alors dans cette œuvre, le placement des musiciens justement est essentiel. Les cuivres ne sont pas là uniquement pour ajouter du volume à l'orchestre. Berlioz va les disposer tout autour du public pour qu'ils se répondent d'un bout à l'autre de la salle au moment du jugement dernier. Et oui, les trompettes vont sembler surgir de toutes les directions. Et le Royal Albert Hall est absolument idéal pour produire ce genre d'effet. Mais son acoustique peut aussi jouer de mauvais tours. Lors de la première exécution du Requiem au Proms en 1960, l'écho avait complètement désynchronisé deux des ensembles de cuivre et le résultat avait été, semble-t-il, assez catastrophique. En tout cas, la salle a été équipée par la suite de ces fameux disques acoustiques suspendus sous la coupole, que les londoniens appellent les champignons, et lors d'une nouvelle interprétation en 1969, voilà, la presse saluait enfin un son à la fois immense, parfaitement clair et surtout synchronisé. Mais le Requiem de Berlioz, c'est pas qu'un déluge sonore qui va se dérouler pendant 1h20, et c'est peut-être ce qu'il faut savoir avant de l'écouter, puisque ces 4 ensembles de cuivre et les percussions ne jouent tous ensemble que dans 3 des 10 mouvements de cette œuvre. Berlioz garde ses forces en réserve, donc il attend le moment précis où ils pourront vraiment nous saisir, et le reste du temps, eh bien, la musique est souvent beaucoup plus dépouillée. Elle parle de notre fragilité face à la mort, elle parle de la peur, du doute, mais aussi de ce besoin très humain de trouver un peu de lumière et un peu de consolation. Avec ce contraste, donc, d'un côté une musique qui se fait très intime et de l'autre ces grandes explosions sonores très impressionnantes. Berlioz avait d'ailleurs une relation assez compliquée avec la religion. Il avait été croyant dans sa jeunesse, mais il avait perdu la foi. Il disait même que sa religion était celle de Beethoven, de Weber, de Gluck ou de Spontini. Pourtant, il se souvenait très bien des émotions liées à la messe latine, cette peur du jugement dernier, l'espoir du salut et puis le besoin de croire que la mort a peut-être un sens. Il prend donc quelques libertés avec le texte liturgique, il va déplacer certaines phrases, il va en supprimer d'autres et puis construire un vrai parcours dramatique. On traverse donc d'abord le jugement et l'enfer, et puis le purgatoire, avant d'entrevoir le ciel. Berlioz donc ne va pas simplement raconter le jugement dernier, il va nous donner l'impression d'y assister, d'y être même peut-être. Ce goût des émotions collectives, il l'avait lui-même éprouvé quelques années auparavant, en 1830, pendant les journées révolutionnaires. Il s'était retrouvé alors au milieu d'une foule de plusieurs milliers de personnes dans une galerie parisienne pour chanter la Marseillaise. Il racontait que tout le monde vibrait de cette même émotion. Il avait aussi entendu l'une de ses premières œuvres religieuses jouées par des forces beaucoup plus importantes que prévues. Et le choc avait été si fort qu'il avait failli tomber à la renverse. Et c'est donc exactement ce qu'il va chercher avec ce Requiem. Une musique qui ne s'adresse pas seulement à l'oreille, mais qui se ressent physiquement. Il voulait, disait-il, que le public soit ébranlé jusqu'au fond de l'âme. Et au milieu de cette foule, il y a une seule voix soliste. C'est celle du ténor ce soir français Julien Henric, qui est originaire de Lyon. C'est un ancien membre de l'ensemble du Grand Théâtre de Genève et qui fait ce soir-là ses débuts au BBC Proms. Il faudra patienter un peu avant de l'entendre, puisqu'il n'intervient que dans le Sanctus. Et donc, après toutes ces visions de terreur qui vont précéder, sa voix s'élèvera au-dessus de l'orchestre avec des voix de femmes, un peu comme cette lumière qui apparaît soudainement. Donc, il n'y aura pas d'entracte, je vous préviens tout de suite. Berlioz va nous conduire pendant près d'1h20 de cette sombre prière du début jusqu'au dernier Amen, qui vont sembler flotter alors que les tambours funèbres s'éloigneront. Voici donc la grande messe des morts d'Hector Berlioz, Julien Henric, ténor, le BBC Symphony Chorus et le London Symphony Chorus préparé par Neil Ferris et Mariana Rosas, et puis le London Symphony Orchestra sous la direction d'Antonio Papano. Excellente écoute sur RTS Espace 2.

Et les dernières notes de ce Requiem de Berlioz qui était donné le 15 août dernier au Royal Albert Hall de Londres dans le cadre des BBC Proms et que nous entendions ici avec le London Symphony Orchestra sous la direction d'Antonio Pappano. Et oui, des applaudissements chaleureux du public pour saluer les 255 choristes, les 10 timbaliers, les cuivres, les percussions, tout cet orchestre et ces deux chœurs réunis pour cette soirée. Il s'agissait du BBC Symphony Chorus et du London Symphony Chorus, réunis sous la baguette donc du maestro, avec un seul soliste ce soir face à tout ce monde. C'était le ténor français Julien Henric que nous entendions et qui faisait ses débuts au BBC Proms. Une soirée donc captée le 15 août dernier dans ce mythique Royal Albert Hall à Londres et diffusée ce soir grâce aux échanges de l'Union européenne de radio-télévision. Et toujours avec la complicité de Samuel Morier-Genoux à la réalisation de cette émission, je vous propose de poursuivre, nous avons jusqu'à 22h, et de rester avec Hector Berlioz et avec l'un de ses plus grands tubes, il s'agit des Nuits d'été. Alors évidemment, il y a la grande version de référence de Régine Crespin, mais je vous propose ce soir une version peut-être moins connue, c'est celle d'une artiste que j'apprécie tout particulièrement, non seulement pour sa grande musicalité, pour sa voix absolument magnifique, et puis pour cette façon de ciseler chaque mot, chaque phrase. C'est un français absolument remarquable. On n'a jamais l'impression qu'elle s'applique à bien prononcer. C'est très naturel, c'est très vivant et surtout, c'est profondément habité. C'est un enregistrement qui a été réalisé en concert en 1995. Donc tout n'est absolument pas lisse. Il y a quelques notes qui accrochent parfois du côté de l'orchestre, vous allez l'entendre, certaines attaques ne sont pas tout à fait parfaites, il y a quelques soucis de justesse dans les vents notamment, mais je trouve que cette version en live a justement un relief tout particulier, on entend vraiment une interprétation qui est en train de naître, on n'est pas en studio, on peut recommencer les choses indéfiniment. Il y a donc les risques du direct et puis ce souffle si particulier, cette émotion que nous propose Lauren Hunt, qui est bouleversante, avec justement eh bien, ces petites fragilités qui vont devenir franchement secondaires. Berlioz a 37 ans lorsqu'il compose « Ses nuits d'été » en 1840 sur 6 poèmes de Théophile Gautier. Il les écrit d'abord pour voix et piano avant de les orchestrer progressivement. Et malgré ce titre plutôt doux, « Les nuits d'été », ses mélodies parlent moins de vacances estivales que d'amour, d'absence aussi, de mort et puis du désir de partir ailleurs. Voici donc Lauren Hunt Lieberson avec le Philharmonia Baroque Orchestra placé sous la direction de Nicholas McGeagan, les 6 mélodies des nuits d'été d'Hector Berlioz.

Voilà, les nuits d'été de Berlioz avec Lorraine Hunt, Lieberson, ces six mélodies sur des poèmes de Théophile Gautier que nous entendions ici portées par cette voix si profondément humaine et touchante de Lorraine Hunt, Lieberson. Elle était accompagnée par le Philharmonia Baroque Orchestra, dirigé par Nicholas McGegan dans cet enregistrement live réalisé en concert donc en 1995. Et Berlioz ne va pas tout à fait nous quitter puisque nous allons entendre maintenant une œuvre qui lui est dédiée, c'est la Faust Symphonie de Franz Liszt. Derrière cette dédicace se cache une très belle histoire puisqu'en décembre 1830, Liszt assiste à la création de la Symphonie Fantastique. Il a alors 19 ans, il rencontre Berlioz à cette occasion et ce dernier lui fait découvrir le Faust de Goethe dans la traduction française de Gérard de Nerval. Liszt va être immédiatement fasciné, bouleversé. Et plus de 20 ans après, en 1852, il entend Berlioz diriger la damnation de Faust à Weimar. Cette nouvelle rencontre avec Goethe et avec cette œuvre lui donne l'impulsion décisive pour composer sa propre Faust Symphonie. La boucle est donc parfaitement bouclée. Mais Liszt ne va pas chercher à raconter toute l'histoire de Goethe, évidemment ça serait peut-être un peu ambitieux en une heure. Il va préférer dresser trois portraits. Faust d'abord, avec ses désirs, ses élans, ses contradictions, et puis Marguerite par la suite, plus tendre et lumineuse évidemment, et enfin le sombre Méphistophélès. Et là, Liszt a une idée assez géniale, puisque Méphistophélès n'a pas de musique bien à lui. Puisqu'il est celui qui nie, qui déforme et qui détruit, il va s'emparer des thèmes de Faust, il va les grimacer, les bousculer et les tourner en dérision. Seule la musique de Marguerite lui résiste. Il faut donc attendre les dernières minutes pour entendre le ténor, le chœur d'homme et l'orgue qui viennent ouvrir une brèche vers la lumière sur les derniers vers du Faust de Goethe. Et dans cet enregistrement, c'est Gyorgy Kurandi qui est le ténor. Sándor Margitay tient la partie d'orgue. Le chœur d'homme de l'armée hongroise préparé par Béla Poder et l'orchestre d'État hongrois sont dirigés par János Ferencsik. Voici la Faust Symphonie de Franz Liszt.

0: Voilà, nous entendions quelques extraits de cette Faust symphonie de Franz Liszt, trois portraits d'après Goethe, avec Sándor Margitay qui tenait la partie d'orgue aux côtés de l'orchestre d'État hongrois sous la direction de János Ferencsit et le chœur d'hommes de l'armée hongroise. Et cette symphonie de Faust nous conduit au terme de cette soirée commencée au Royal Albert Hall de Londres avec le Requiem de Berlioz, avant que nous entendions les Nuits d'été chantées par Lauren Hunt Lieberson dans cette émission produite par Amitsu Kare et réalisée ce soir par Samuel Morier-Genoux. Merci beaucoup à vous toutes et tous de nous avoir accompagnés. Je vous souhaite une très belle fin de soirée et une excellente suite à l'écoute de nos programmes sur RTS Espace 2. Dans quelques instants, ça sera Julian Sykes et ses références, mais tout de suite les informations puisqu'il est 22h. Excellente soirée.
1: Vincent Stecklin.
2: Les deux travailleurs grièvement blessés lors d'une explosion survenue ce matin dans une centrale hydroélectrique à Piota au Tessin sont décédés, indique la police cantonale qui parle d'un accident. L'explosion a provoqué l'intervention de la police, des pompiers et de secouristes. Elle a causé d'importants dégâts à la structure du bâtiment. Les causes et les circonstances précises de l'accident font l'objet d'une enquête. Le plus ancien journal dominical de Suisse, le Sonntagsblick, va tirer sa révérence à la fin de l'année. Il va se transformer en Blick für Wochenende, le Blick pour le week-end. Le nouveau titre paraîtra dès janvier prochain, le samedi. Valérie Dietli sous le coup d'une nouvelle dénonciation pénale. Cette fois-ci, c'est son parti, le Centre Vaud, qui dit vouloir déposer une plainte. Une dénonciation liée à un compte bancaire de la section Lavaux-Auron du Centre Vaud. La conseillère d'État vaudoise accusée d'avoir tenté de fermer un sous-compte contenant 22 000 francs pour transférer les fonds. Valérie Dietli, qui disposait d'une procuration, réfute ces accusations. Le compte a été bloqué et la procuration retirée, mais la ministre réclame toujours l'argent. Mais le parti s'y oppose. Le gouvernement britannique annonce vouloir légiférer dès que possible pour interdire aux mineurs de prendre, envoyer ou consulter des images de nudité. Le Royaume-Uni juge insuffisantes les propositions d'Apple et de Google avec lesquelles il négociait depuis 3 mois. La future législation vise à instaurer des protections directement au niveau des appareils. Les filtres de détection de nudité devront être activés par défaut sur les appareils et applications utilisés par les moins de 18 ans, sans que les parents aient à effectuer la moindre configuration. En outre, seuls les utilisateurs capables de prouver qu'ils sont majeurs via un processus robuste de vérification de l'âge pourront, en vertu de la législation annoncée, prendre, voir ou envoyer des images de nudité, indique le gouvernement britannique dans un communiqué. Les rebelles houthis du Yémen, soutenus par l'Iran, ont fait état de plus de 50 frappes saoudiennes dans plusieurs régions du pays aujourd'hui. Hier, une attaque d'ampleur contre l'Arabie saoudite a fait plusieurs dizaines de blessés dans le royaume. Cette nouvelle escalade intervient alors que le conflit au Yémen déclenché en 2014, mais contenu par une trêve depuis 2022, a repris ces dernières semaines sur fond de guerre au Moyen-Orient. Le baril de Brent a dépassé ce mercredi les 100 dollars pour la première fois depuis juillet et le gaz européen est au plus haut depuis début 2023, après de nouvelles frappes aussi bien américaines qu'iraniennes qui ont ciblé des pétroliers au Moyen-Orient. Un ciel de plus en plus dégagé ces prochaines heures au nord des Alpes avec les dernières précipitations sur les Alpes valaisannes cette nuit. Quelques nuages résiduels demain matin avant un passage à un temps assez ensoleillé sur le plateau, la plaine du Rhône et le Jura. Plus nuageux sur les Préalpes et dans les Alpes. 10 degrés en plaine la nuit prochaine, 21 l'après-midi. Assez ensoleillé vendredi, bien ensoleillé samedi et dimanche avec un mercure autour de 25 degrés en plaine.
1: 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Les références, Julian Sykes.
3: La violoniste néerlandaise Janine Jansson, épisode 3, avec pour vous accueillir aujourd'hui la musique de Tchaïkovski. Bienvenue.

La violoniste Janine Jansson, le chef Daniel Harding et le Mahler Chamber Orchestra dans le scherzo tiré du triptyque « Souvenir d'un lieu cher » de Tchaïkovski. Janine Jansson joue ici avec l'ardeur qui la caractérise, toujours un engagement à 200%. Alors je vous propose de rester avec Tchaïkovski. On va écouter le morceau suivant dans ce triptyque. Ça s'appelle « Mélodie », tout simplement. Une pièce que Janine Jansson donne parfois en bis à la fin d'une soirée de concert. Elle joue sur un précieux instrument, le Stradivarius Barrère de 1727, qu'elle a eu en prêt pendant de longues années grâce à une fondation.

Une belle pièce de Tchaïkovski, la mélodie tirée de souvenirs d'un lieu cher. Janine Jansson jouait sous la direction de Daniel Harding avec le Mahler Chamber Orchestra. On va passer au XXe siècle avec un extrait du concerto pour violon et orchestre de Benjamin Britten. Alors c'est un concerto moins connu que ceux de Prokofiev et Shostakovich, une œuvre du jeune Britten de la fin des années 30, avec un deuxième mouvement très énergique. Le célèbre Jascha Heifetz la déclara injouable. C'est finalement un autre violoniste, Antonio Broza, qui créa l'œuvre en mars 1940 au Carnegie Hall avec le New York Philharmonic sous la direction de John Barbirolli. Janine Jansson joue le deuxième mouvement, un scherzo un peu sardonique avec une belle force de conviction. Elle est accompagnée par Paavo Järvi et l'Orchestre Philharmonique de Londres.

On quitte ici le deuxième mouvement du concerto pour violon de Benjamin Britten, un passage un peu mystérieux sous forme de cadence. Et d'ailleurs, ce concerto n'est pas facile à jouer ni à écouter, mais c'est une fort belle œuvre. Janine Jansen jouait en compagnie de Paavo Järvi et de l'Orchestre Philharmonique de Londres. On va rester dans le XXe siècle avec Claude Debussy. C'est une œuvre plus douce, plus mélodieuse et un peu capricieuse aussi. Sa sonate pour violon et piano. Janine Jansen en a fait un très bel enregistrement, je trouve, avec Itamar Golan. C'est tiré de son album Beau Soir, paru chez Decca.

La sonate pour violon et piano en sol mineur de Claude Debussy par Janine Janssen et Itamar Golan. Elle jouait sur le Stradivarius Barrère de 1727 avec une belle palette de nuances et de couleurs. On va rester dans la musique française, une pièce très connue de Camille Saint-Saëns, l'introduction et rondo capriccioso que les violonistes jouent souvent en concert. Alors il faut à la fois de l'intériorité et du brillant pour cette musique. Janine Janssen est accompagnée ici par le chef anglais Barry Wordsworth et le Royal Philharmonic Orchestra de Londres. C'était son premier CD sorti en 2003 chez Decca.

La musique de Saint-Saëns, l'introduction et Rondo Capriccioso par Janine Jansen, Barry Wordsworth et le Royal

Saint Jean. Le huitième morceau, intitulé « Louange à l'immortalité de Jésus », déroule une longue cantilène au violon sur un accompagnement étal au piano. On a un peu le sentiment d'être sous hypnose. Janine Jensen joue avec le pianiste Lucas de Barque.

Le dernier mouvement du Quatuor pour la fin du temps de Messiaen. On écoutait Janine Jansson avec le pianiste Lucas de Bargue. On va se quitter avec un extrait de la sonate pour violon et piano de Maurice Ravel. Janine Jansson est accompagnée ici par Itamar Golan et cela commence sur un blues pour le moins énigmatique.

0: Un extrait de la sonate pour violon et piano de Ravel par Janine Jansson et Itamar Golan, leur enregistrement pour la firme Decca. Demain, on retrouvera Janine Jansson naturellement dans le final du concerto pour violon de Brahms sous la direction d'Antonio Pappano. Et puis aussi beaucoup de pages de musique de chambre, notamment le quintet à deux violoncelles de Schubert. Merci à Jérôme Nussbaum pour sa réalisation et à tout bientôt pour la suite de ses aventures. 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Voici les informations suivies de Zone Bleue.
1: Vincent Stecklin.
2: Un document officiel lié à la terrasse du Constellation à Crans-Montana a été falsifié. Un ingénieur auditionné hier mardi par la police a affirmé que son nom avait été utilisé à son insu dans le cadre d'une mise à l'enquête publique. Il a notamment mis en cause un employé communal déjà inculpé dans l'enquête sur l'incendie. C'est un rebondissement de plus dans l'instruction pénale sur le drame de Crans-Montana. Cette instruction se poursuit avec l'audition à la fin du mois de l'ancien élu communal Thibaut Bétrisson, conseiller communal en charge de la sécurité de Crans-Montana de 2017 à 2020. Il sera entendu en qualité de prévenu. Une commission d'enquête parlementaire doit-elle faire la lumière sur l'achat des F-35 ? C'est ce qu'envisagent les Verts après la publication hier du rapport très critique de la commission de gestion du Conseil national. Mais leur idée a peu de chances de séduire la droite du Parlement. Le gouvernement discutera du rapport prochainement et réagira officiellement d'ici à la mi-décembre, soit le délai accordé par la commission de gestion. L'ancienne conseillère fédérale en charge de la défense, Viola Amert, ne s'est pas non plus exprimée. Le Conseil fédéral interdit l'achat et l'importation d'or provenant du Soudan. Il s'aligne ainsi sur les sanctions de l'Union européenne. Le Conseil fédéral se dit extrêmement préoccupé par la situation humanitaire dramatique au Soudan. L'extraction et le commerce de l'or constituent une ressource importante alimentant le conflit dans la région. Ces mesures sur l'or s'ajoutent aux mesures prévues par l'ordonnance fédérale sur le Soudan qui prévoit notamment un embargo sur les équipements militaires ainsi que des sanctions financières et des restrictions de déplacement ciblées à l'encontre de 36 personnes, organisations et entreprises. Le Conseil des gouverneurs de l'Agence internationale de l'énergie atomique a décidé de saisir le Conseil de sécurité des Nations unies au sujet du non-respect par l'Iran de ses obligations dans le domaine nucléaire. C'est une première. La résolution a été adoptée par 23 voix pour, 3 voix contre et 8 abstentions. La Russie, la Chine et le Niger se sont opposés à son adoption. L'Iran a immédiatement réagi en affirmant que la résolution de l'ONU sur son programme nucléaire n'aboutira à aucun résultat. Et sur le terrain au Moyen-Orient, plusieurs navires ont été visés par des tirs dans la région du Golfe, selon l'agence maritime britannique. L'Iran, de son côté, a annoncé avoir pris pour cible une vingtaine de bateaux tentant d'emprunter le détroit d'Ormuz. En football, dans la Ligue des Champions, pendant cette première journée, ce soir, le PSG a balayé Bratislava 6-1, comme le FC Barcelone a étrié, lui, le 5-1, les Néerlandais de Feyenoord. Et dans le troisième match, Stuttgart a dominé le Viking Stavanger 3-1. Un ciel de plus en plus dégagé ces prochaines heures, quelques nuages résiduels demain matin avant un passage rapide à un temps assez ensoleillé sur le plateau, la plaine du Rhône et le Jura. Plus nuageux sur les Préalpes et dans les Alpes, 10 degrés en pleine cette nuit, 21 demain après-midi, assez ensoleillé vendredi, bien ensoleillé samedi et dimanche avec du mercure autour de 25 degrés en pleine.
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des contempteurs du corps. Je veux dire un mot aux contempteurs du corps. Qu'ils méprisent, c'est ce qui fait leur estime. Qu'est-ce qui crée à l'estime et le mépris et la valeur et la volonté? Le soi créateur créa pour lui-même l'estime et le mépris, la joie et la peine. Le corps créateur créa pour lui-même l'esprit comme une main de sa volonté. Même dans votre folie et dans votre mépris, vous servez votre soi aux autres contempteurs du corps. Je vous le dis, votre soi lui-même veut mourir et se détourner de la vie. C'est pourquoi vous en voulez à la vie et à la terre. Je ne marche pas sur votre chemin, contempteur du corps. Vous n'êtes point pour moi des ponts vers le surhumain. Ainsi parlait Zarathoustra.

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1: Vincent Stecklin.
2: En football, Liverpool, Arsenal et le PSG ont bien commencé leur campagne de Ligue des Champions ce soir. Liverpool a battu l'Atlético 2-1, Arsenal a écarté Naples 1-0 et le PSG a bafflé le Slovan Bratislava 6-1. Le duel entre Naples et Arsenal a tourné à l'avantage anglais dans le dernier match de la soirée. Le Sporting est venu à bout de Galatasaray 3-1. En tennis, la Kazakhstanaise Elena Rybakina s'est assurée ce mercredi d'accéder à la première place mondiale. Elle a éliminé la Chinoise Zheng Qiwen en quart de finale de l'US Open en 3-7, 3-6, 6-1, 6-4. Elena Rybakina affrontera en demi-finale l'Américaine Coco Gauff, qui a gagné ce soir contre la Russe Mira Andraeva. C'est un coup de tonnerre dans le monde médiatique suisse. Le plus ancien journal dominical de Suisse, le Sonntagsblick, va tirer sa référence à la fin de l'année. Il se transformera en Blick fürs Wochenende, le Blick pour le week-end. Le nouveau titre paraîtra dès janvier prochain, le samedi. Le groupe de presse Ringier a présenté son projet ce soir à Zurich. Le nouveau titre réunit les effectifs et les moyens du journal dominical et de la couverture en ligne du Blick le samedi. Il comptera 96 pages en format tabloïd habituel. Le centre Lavaux-Oron veut déposer une plainte pénale contre Valérie Dietli. Cette fois, c'est son ancien parti et plus précisément la section Lavaux-Oron du centre Vaud qui annonce vouloir en déposer une ce jeudi en lien avec un compte bancaire de cette section. La procédure concerne un sous-compte de la section Lavaux-Oron à la Banque cantonale vaudoise. Il a été créé en 2025 afin de soutenir l'activité politique de la ministre de l'Agriculture et du Numérique. Selon plusieurs médias, le montant de 22 000 francs proviendrait de dons effectués par des particuliers et des entreprises notamment via le site internet personnel de Valérie Dietli. 7 ans après, Samsung Apple a dévoilé ce soir son premier téléphone pliable, l'iPhone Duo, de la taille d'un passeport une fois replié, lors de la première présentation de produits menée par son nouveau patron, John Ternus. Cet appareil haut de gamme avec un prix de départ de 2 000 $ arrive sur une niche qui compte moins de 2% des ventes mondiales de smartphones. Lors de cette présentation, Apple a également annoncé relever de 100 $ le prix de départ de ses iPhone 18 Pro et Pro Max. C'est une augmentation. C'est la première hausse sur son produit phare depuis le début de la pénurie des puces mémoire qui avait déjà entraîné un renchérissement fin juin des Mac et des iPads. Un ciel de plus en plus dégagé ces prochaines heures au nord des Alpes et les premières dernières précipitations sur les Alpes valaisannes cette nuit. Quelques nuages résiduels ce jeudi matin avant un passage rapide à un temps assez ensoleillé sur le plateau, la plaine du Rhône et le Jura. Plus nuageux sur les préalpes et dans les Alpes. 10 degrés en plaine cette nuit, 21 l'après-midi.
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1: Laurent Blanchard.
2: La télévision d'État iranienne fait état hier soir d'une explosion entendue près du détroit d'Ormuz. Pas de précision pour l'instant. Annonce alors que plusieurs navires ont été visés par des tirs dans la région du Golfe mercredi. Tirs revendiqués à la fois par les États-Unis et l'Iran et qui ont provoqué une nouvelle hausse du prix du pétrole. L'Agence internationale pour l'énergie atomique met, elle, la pression pour l'Iran, sur l'Iran notamment. L'AIEA renvoie la République islamique devant le Conseil de sécurité de l'ONU pour ne pas avoir respecté ses obligations sur le nucléaire, notamment donner l'accès à ses installations sensibles. L'Iran ne coopérera que lorsque les circonstances et la sécurité le permettront, réplique le représentant du pays auprès des Nations Unies. L'avion transportant le président ukrainien a pour sa part manqué d'être visé par un drone. C'est ce qu'affirme hier le premier ministre norvégien. Kiev minimise. L'événement s'est produit en tout cas pendant le décollage de l'avion de Volodymyr Zelensky en Moldavie mardi. Il se rendait aux funérailles du roi Harald de Norvège lorsqu'un drone russe a été signalé dans l'espace aérien moldave. Valérie Dietli, visée par une nouvelle dénonciation pénale, cette fois elle émane du Centre Vaud, qui soupçonne la ministre d'avoir tenté de fermer et vouloir transférer l'argent d'un compte bancaire de la section Lavaux-Auron. Valérie Dietli réfute. Le président estime pour sa part que la plainte permettra d'éclaircir les circonstances. Le président du Centre Vaud, Giancarlo Sergi, qui pour sa part se lance dans la course au Conseil d'État, il est le seul centriste à avoir déposé sa candidature et elle doit encore être validée par l'Assemblée des députés. Délégué du parti dans une semaine. Un document officiel lié à une modification de la terrasse du Constellation a été falsifié. Selon la RTS hier soir, un ingénieur auditionné mardi affirme que son nom a été utilisé à son insu. Les faits remontent 2 semaines avant l'incendie. Un dessinateur s'est occupé des plans, mais le nom de l'ingénieur nécessaire pour la mise à l'enquête publique aurait été ajouté sans qu'il le sache. Celui-ci a mis en cause notamment un employé communal déjà inculpé dans l'enquête, cette fois sur l'incendie. La ministre des Transports britannique donne 1 semaine à l'Organisation nationale du trafic aérien pour rendre ses conclusions. La Grande-Bretagne a connu 2 jours de perturbations suite à un incident technique. Plus de 2000 vols supprimés sur les 2 jours, dont encore plus de 300 hier matin. Ryanair estime le coût de ces annulations à plusieurs millions. En Grande-Bretagne, où on ne parle plus que de Tapestry Mania depuis plusieurs jours, les Britanniques vont pouvoir, enfin, on serait tenté de dire, découvrir dès ce matin, eh bien, la fameuse tapisserie de Bayeux prêtée par la France au British Museum à Londres. La broderie raconte sur 70 mètres de long la conquête de l'Angleterre par Guillaume le Conquérant. On attend jusqu'à 1 million de personnes. L'exposition affiche déjà complet d'ailleurs jusqu'au 31 décembre. Pour de nombreux Britanniques, c'est aussi le retour de la tapisserie de Bayeux sur terre anglaise après plus d'un millénaire. Mais elle repartira dès l'été prochain. Retour à un temps plus ensoleillé ce jeudi, après la dissipation des nuages résiduels, assez ensoleillé donc sur le plateau, la plaine du Rhône et le Jura, mais nuageux par contre sur les Préalpes et dans les Alpes, avec quelques averses possibles aussi en Valais. Les températures jusqu'à 21 degrés en plaine.
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1: Laurent Blanchard.
2: Donald Trump prédit une nouvelle fois une fin proche dans la guerre avec l'Iran. Elle s'arrêterait immédiatement après les élections législatives début novembre aux États-Unis, a-t-il estimé hier soir lors d'un échange avec la presse. Donald Trump, en pleine campagne pour les midterms, s'affirme que les Iraniens essaient de peser sur l'élection, selon lui. L'avion qui transportait le président ukrainien vers la Norvège a manqué d'être visé par un drone, affirmation du premier ministre norvégien hier, mais tempéré immédiatement par Kiev. L'événement s'est en tout cas produit au décollage mardi en Moldavie, lorsqu'un drone russe a été signalé dans l'espace aérien. Il pourrait s'agir de l'attaque la plus lointaine jamais réalisée à l'intérieur de la Russie. Un drone ukrainien a pour sa part visé un site industriel de l'Oural à 3000 km de la frontière, affirme le gouverneur du territoire. Attaque de longue portée, donc.